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1: Bonsoir à tous. Il était un visage connu des séries télé françaises de Julie Lescaut à Demain nous appartient ou encore dans Camping Paradis. L'acteur Pierre Denis est mort à 69 ans ce lundi des suites de la maladie de Charcot, annonce de ses proches. Il avait débuté sa carrière au théâtre dans les années 1980 avant de poursuivre au cinéma et à la télévision. À la une également, l'un des Espagnols ayant débarqué du navire de croisière MV Ondius testé positif à l'antivirus, annonce du ministère de la Santé espagnol. Le patient a été transféré dans une unité d'isolement de haut niveau. À l'heure actuelle, l'OMS dénombre au total 13 cas suspects et confirmés d'antivirus, dont 3 décès depuis le 2 mai. L'OMS qui alerte également face à l'épidémie d'Ebola, jugée extrêmement grave et difficile en République démocratique du Congo. Une centaine de cas ont déjà été confirmés en RDC, dont 10 décès constatés. Les autorités sanitaires mettent en garde contre un risque de propagation dans 10 pays africains, notamment proches du pays foyer. Jamais une vigilance orange canicule n'avait été émise aussitôt dans l'année. Ce mardi, 8 départements de l'Ouest seront placés en vigilance orange canicule par Météo France. Une première pour un mois de mai. Seront concernés le Finistère, le Morbihan, l'Ille-et-Vilaine, la Manche, la Mayenne, le Maine-et-Loire, la Loire-Atlantique et la Vendée. Ce lundi déjà, près de 300 records de chaleur avaient été battus ou égalés en France. Et puis la Tour Eiffel scintillera peut-être aux couleurs du PSG ce samedi, jour de finale de Ligue des Champions. 150 panneaux lumineux sont également prévus pour y diffuser des messages d'encouragement du public aux joueurs. Le Paris Saint-Germain qui affrontera Arsenal ce samedi 30 mai 2026 à 18h à Budapest. Notez qu'un important dispositif de sécurisation sera déployé dans la capitale et sa petite couronne. Aucune parade n'est prévue pour l'heure sur les Champs-Élysées en cas de victoire du PSG. Voilà pour l'essentiel de votre actualité. Un grand merci à vous d'être à notre écoute.
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1: Bonjour, bonjour à vous tous. À la une de votre actualité, près d'une dizaine de décès en France depuis le début de ce week-end de Pentecôte. Des disparitions liées directement ou indirectement à la canicule. Ce lundi, un adolescent de 17 ans s'est noyé dans la Marne, en région parisienne, deux jours après le décès par noyade également d'un garçon du même âge dans le même département de Seine-et-Marne. Ce dimanche, une femme est aussi décédée à la suite d'une hyperthermie. Elle participait à une compétition sportive à Lyon. Et c'est dans ce contexte que Sébastien Lecornu présidera jeudi après-midi une réunion interministérielle consacrée à l'épisode de canicule. Et pour cause, ce mardi, 8 départements de l'Ouest sont placés en vigilance orange canicule par Météo France, une première pour un mois de mai. Le Premier ministre va faire le point sur la préparation des services de l'État pour aborder la chaleur en cours, selon Matignon. Plus tôt ce lundi, le ministre de l'Intérieur, Laurent Nunez, avait demandé au préfet une adaptation immédiate des dispositifs de sécurité et de secours lors des événements accueillants du public. Dans le reste de votre actualité, un jeune homme de 16 ans et une adolescente de 15 ans placés en garde à vue à Rennes ce lundi, dans le cadre d'une enquête pour meurtre sur mineur. Le corps d'un jeune garçon de 11 ans avait été retrouvé avec une serviette de bain nouée autour de son cou dimanche, près de la rive de la Vilaine. Les investigations se poursuivent. La Russie appelle les ressortissants étrangers et les diplomates à quitter Kiev face à de nouvelles frappes russes, notamment contre des infrastructures militaires et administratives ukrainiennes dans la capitale, selon leur communiqué. Et puis, l'acteur français Pierre Denis est décédé à l'âge de 69 ans ce lundi, des suites de la maladie de Charcot, annonce de sa famille. Il était un visage connu des séries télé françaises de Julie Lescaut à Demain nous appartient ou encore en passant par Camping Paradis. Il avait débuté sa carrière au théâtre dans les années 1980 avant de poursuivre au cinéma et à la télévision. Voilà pour l'essentiel de votre actualité. Merci d'être à notre écoute. 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
1: Bonjour, bonjour à vous tous. 8 départements de l'Ouest français placés en vigilance orange canicule par Météo France ce mardi. Une première pour un mois de mai. Sont concernés le Finistère, le Morbihan, l'Ille-et-Vilaine, la Manche, la Mayenne, le Maine-et-Loire, la Loire-Atlantique et la Vendée. Jamais une vigilance orange canicule n'avait été émise aussi tôt dans l'année. Et en plein épisode de chaleur, le ministre de l'Intérieur a demandé au préfet d'adapter immédiatement des dispositifs de sécurité et de secours pour les événements accueillant du public. De son côté, Sébastien Lecornu présidera également ce jeudi après-midi une réunion interministérielle consacrée à l'épisode de canicule. L'info, c'est aussi un adolescent de 17 ans mis en examen ce lundi pour homicide volontaire avec préméditation dans l'affaire de la mort d'un autre mineur du même âge poignardé samedi soir dans un camping de Villevaudet en Seine-et-Marne. Le suspect a reconnu avoir porté le coup fatal mais nie l'intention de tuer la victime. Le procureur de la République de Meaux écarte pour l'heure le différent amoureux pouvant expliquer cette altercation mortelle. L'info à l'étranger, c'est aussi l'un des Espagnols ayant débarqué du navire de croisière MV Ondius testé finalement positif à l'antivirus, annonce du ministère de la Santé espagnol. Le patient qui a été transféré dans une unité d'isolement de haut niveau. À l'heure actuelle, l'OMS dénombre au total 13 cas suspects et confirmés d'antivirus, dont 3 décès depuis le 2 mai. Un mot de sport et côté tennis, la déception de Gaël Monfils. Au terme d'un match fou, le Français est éliminé en 5-7 par Hugo Gaston, premier tour de son dernier Roland-Garros. Côté foot, le LOSC annonce le départ de son entraîneur Bruno Genesio après 2 années de contrat à Lille, quelques jours après la fin de cette saison. Le technicien quitte le club lillois dans le haut du tableau français, 3e de Ligue 1. Enfin, après 5 ans d'absence, le retour de Vianney. Le chanteur sera de retour donc sur scène avec une tournée l'an prochain. Voilà pour l'essentiel de votre actualité, merci d'être à notre écoute.
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1: Bonjour à vous tous. À la une de votre actualité, près d'une dizaine de décès en France depuis le début de ce week-end de Pentecôte. Des disparitions liées directement ou indirectement à la canicule. Ce lundi, un adolescent de 17 ans s'est noyé dans la Marne, en région parisienne, deux jours après le décès par noyade également d'un garçon du même âge dans le même département de Seine-et-Marne. Ce dimanche, une femme est aussi décédée à la suite d'une hyperthermie. Elle participait à une compétition sportive à Lyon. Et c'est dans ce contexte que Sébastien Lecornu présidera jeudi après-midi une réunion interministérielle consacrée à l'épisode de canicule. Et pour cause, ce mardi, 8 départements de l'Ouest sont placés en vigilance orange canicule par Météo France, une première pour un mois de mai. Le Premier ministre va faire le point sur la préparation des services de l'État pour aborder la chaleur en cours, selon Matignon. Plus tôt ce lundi, le ministre de l'Intérieur, Laurent Nunez, avait demandé au préfet une adaptation immédiate des dispositifs de sécurité et de secours lors des événements accueillants du public. Dans le reste de votre actualité, un jeune homme de 16 ans et une adolescente de 15 ans placés en garde à vue à Rennes ce lundi, dans le cadre d'une enquête pour meurtre sur mineur. Le corps d'un jeune garçon de 11 ans avait été retrouvé avec une serviette de bain nouée autour de son cou dimanche, près de la rive de la Vilaine. Les investigations se poursuivent. La Russie appelle les ressortissants étrangers et les diplomates à quitter Kiev face à de nouvelles frappes russes, notamment contre des infrastructures militaires et administratives ukrainiennes dans la capitale, selon leur communiqué. Et puis, l'acteur français Pierre Denis est décédé à l'âge de 69 ans ce lundi, des suites de la maladie de Charcot, annonce de sa famille. Il était un visage connu des séries télé françaises de Julie Lescaut à Demain nous appartient ou encore en passant par Camping Paradis. Il avait débuté sa carrière au théâtre dans les années 1980 avant de poursuivre au cinéma et à la télévision. Voilà pour l'essentiel de votre actualité. Merci d'être à notre écoute. 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

0: Michel Delpech sur Pyrénées FM quand j'étais chanteur. Est-ce que vous chantez, vous, Madame Valérie, le matin pour
1: chante,
0: vous réveiller?
1: Oui, bien sûr, j'aime beaucoup chanter.
0: Il est 5h52 dans moins de 10 minutes. On est en direct avec vous, évidemment, 6h-10h sur Pyrénées FM. Vous chantez sous la douche?
1: Toujours.
0: Très bien. Eh bien, You Too, With or Without You, chantez-vous aussi, messieurs, dames. Dans un instant, 6h, c'est l'info et c'est le réveil des Pyrénées sur Pyrénées FM.

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1: Et bonjour, bonjour.
2: Bonjour.
1: Bienvenue à FM 6h.
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1: La météo, encore du soleil, le mercure qui grimpe. Je regarde tout ça juste après l'info Pyrénées FM avec vous, Clémence Tobari, bonjour.
3: Bonjour à tous. La France n'a jamais connu un mois de mai aussi chaud. Un épisode de chaleur exceptionnel frappe le pays depuis plusieurs jours. 8 départements de l'ouest de la France sont ce matin en vigilance orange canicule. Déjà hier, de nouveaux records de température ont été battus avec près de 35 degrés à Bergerac, 33 degrés à Brest ou encore 34 degrés à Angers. Et aujourd'hui, le thermomètre devrait encore grimper. Dans ce contexte, le Premier ministre Sébastien Lecornu présidera jeudi une réunion interministérielle sur la canicule pour faire le point sur la préparation des services de l'État. Dans le reste de l'actualité, un possible accord et des frappes. L'armée américaine a annoncé avoir visé des sites de lancement de missiles en Iran. Des navires qui tentaient de placer des mines ont également été bombardés. Le commandement américain pour le Moyen-Orient a précisé faire preuve de retenue durant le cessez-le-feu en cours. Dans le même temps, Marco Rubio lui assure qu'un accord avec Téhéran est toujours possible. Le secrétaire d'État américain a notamment affirmé que des discussions avaient eu lieu au Qatar ce lundi. En France, l'enquête avance après la découverte du corps de cet enfant de 11 ans à Rennes. Deux adolescents, un garçon de 16 ans et une fille de 15 ans, ont été placés en garde à vue hier. Ils sont soupçonnés d'être liés à la mort de ce garçon qui a été retrouvé avec une serviette humide autour du cou. Le jeune homme a été interpellé ce lundi matin à son domicile, tandis que l'adolescente s'est présentée spontanément au commissariat de Rennes. La galère hier pour les passagers de deux TGV à Lyon. Les trains ont été bloqués pendant plusieurs heures. En cause, la rupture d'une caténaire qui a coupé l'alimentation électrique d'une voie. Le premier train est arrivé hier soir avec un retard de plus de 6 heures. À noter que face aux fortes chaleurs, les passagers ont été évacués des rames le temps de la panne. Et puis on termine avec un mot de sport, du tennis. Et Gaël Monfils a dit définitivement adieu à Roland-Garros. Le Français a en effet perdu au premier tour hier. C'était contre son compatriote Hugo Gaston, une défaite en 5-7. On rappelle que Gaël Monfils a annoncé qu'il prendrait sa retraite après cette saison. Excellent début de journée à tous.
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1: Jusqu'à vendredi, au moins, des températures bien au-delà des normales de saison pour nos plaines, en montagne aussi d'ailleurs, dans l'après-midi, le matin et la nuit aussi. Hein. Et encore du soleil pour cette journée de mardi. Ce matin, comme cet après-midi, beaucoup de soleil, un vent plutôt calme et pour les températures, ça grimpe jusqu'à 31 degrés. À Dreuil, à La Roque-d'Olme, comme à Lavelanet, cet après-midi, nous aurons 27 degrés sur le Haut-Val-Espire, à Prades-des-Moyaux, toujours cet après-midi, jusqu'à 36 degrés à Andaille, 35 degrés cet après-midi à Bayonne, il fera en montagne, 27 degrés cet après-midi à Mijanès et à Le Plat dans le Donon.
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1: Ça y est, vous êtes de retour dans la région. Ça y est, vous avez passé un super beau week-end avec ce week-end de la Pentecôte. Faut vous réveiller. Bah, moi, je vous accompagne si vous partez au travail ce matin. 6h05, bientôt. En tout cas, dans un instant, il y a Valérie qui me rejoint. On parlera du restaurant à l'honneur cette semaine. Nous irons à Esperanza. Je vous emmènerai également dans le Lauragais dans un instant. Tout à l'heure, Claire Duvapro sera dans les Pyrénées Orientales. On souhaite vos anniversaires, les cadeaux. Je vous le rappelle que vous gagnez votre séjour au Pays Basque cette semaine. Et là, ça réveille bien. Patrick Hernandez, Born to be Alive sur Pyrénées FM. Un extrait de la Bodega de ce soir.

0: C'est le réveil des Pyrénées sur Pyrénées FM. Je peux dire que ce matin, il y a une bonne ambiance. Une ambiance, on rit, c'est la chaleur qui nous... Alors heureusement, il fait pas très chaud à cette heure-ci.
1: Ça va.
0: Mais on attend encore des températures au-delà des normales de saison. On a le ventilateur dans le studio de la radio. Ça vous met les cheveux en l'air,
1: un
0: Valérie. C'est magnifique. J'adore. Si je vous dis Lenny Kravitz.
1: Ah.
0: Vous connaissez Monsieur Lenny Kravitz?
1: Oui, je connais bien.
0: Moi, je pense que c'est l'un des meilleurs chanteurs de rock des années 90 et pas que. Qu'est-ce qu'on l'a écouté quand on était jeune?
1: C'est
0: oh
1: vrai.
0: Là là! Par exemple, ce tube-là, c'était Are You Gonna Go My Way? On l'a bougé la tête hein, en écoutant ce tube-là.
1: Oui.
0: Hein. Vraiment, c'est chouette.
1: C'est vrai,
0: hein. Ça, les jeunes de moins de 20 ans peuvent pas comprendre. Hein. Quoique, s'il y a des jeunes qui aiment le rock, il n'y a
1: mais
0: pas que le rap.
1: Sûr,
0: dans la... On aime le rap, mais il n'y a pas que ça dans la vie. Hein.
1: Ouais, même si
0: moi j'aime tous les types de musique. Hein. Oh là là, ça c'est bon. Et puis souvenez-vous aussi, alors il y a eu tellement de tubes de Lenny Kravitz, Are You Go My Way, Fly Away aussi. Chaque époque a son style de musique. Et moi, franchement, il faut tout écouter, je pense, en musique.
1: Hein.
0: C'est vrai. Hein. On est plutôt d'accord. Aujourd'hui, c'est à l'anniversaire de Clément qui nous écoute aussi à Lavelanet. Clément qui est fidèle à Pyrénées FM. Marc, le beau prénom, qui est à Carcassonne. Ça fait plaisir avec un lever du soleil à 6h17, un coucher à 21h18. Qu'est-ce que j'aime aussi le mois de mai, le mois de juin, que c'est journée XXL à rallonge.
1: C'est vrai,
0: n'est-ce
1: c'est
0: pas, vous profitez de la piscine, vous, madame Valérie, à la maison.
1: De boire également aussi des petits cafés,
0: petits cocktails sans alcool.
1: Avec les amis.
0: C'est bien, j'adore aussi. En tout cas, nous, on reste ensemble avec vous. Valérie, dans un instant, ce sera l'agenda. Et puis à 11h30, les petits plats de Valérie. Nous sommes où cette semaine?
1: Alors, on revient sur un duo, moi, qui m'avait beaucoup plu. On part à Esperanza, au Café du Pont, avec Julie et Lulu.
0: Génial.
1: Un duo de choc, de chic et de charme.
0: Donc, tous les jours cette semaine, Esperanza à l'honneur.

0: Watson Trees avec tendresse sur Pyrénées FM1. Un peu de tendresse dans ce monde de brut, ça fait du bien, n'est-ce pas? Tout à l'heure, elle arrive. Claire Viva Pro nous emmènera dans les Pyrénées Orientales. Valérie, Madame Valérie, je vous propose de faire l'agenda à votre place ce matin. Ça vous va? Bien. Bon, on fait ça. On ira faire un tour dans le Lauragais aussi dans un instant. 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Vite, relax, 7-14-15, on jouera à 8h40.
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0: Ce dimanche, vous êtes attendus entre la Piège, le Razès et le Lauragais pour ce bel événement de ferme en ferme avec les agriculteurs, les agricultrices qui vous attendent de 9h à 18h dans leur ferme. C'est gratuit, c'est ouvert. Vous pourrez déguster des bons produits, acheter des produits également de Villelongue-d'Aude à Plaigne ou encore de Bram à la Serre de Prouille. Plus d'infos, fermier avec un s-audois.fr. En Cerdagne, dimanche, à la salle des fêtes de la Cabanas, à midi et demi, c'est un repas dansant qui vous sera proposé. Vous pourrez danser toute l'après-midi et c'est animé par Mathieu et Louane. 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Le rendez-vous, les 12 et 13 juin prochains, c'est le festival Bandas en Malpère à Montréal-de-l'Aude, un festival qui regroupe plus de 250 musiciens tout le week-end venus de la France et de la Suisse. Une 23e édition d'ailleurs parrainée par Jérôme Cap de Pont qui animera une fanfare classe placée sous le signe de la musique, du partage et de l'apprentissage dans une ambiance festive et conviviale. Pendant 2 jours, il faudra profiter des 10 bandas et fanfares. Il y aura de la musique, de la bonne humeur, c'est gratuit et sécurisé. Festival Bandas en Malpère, c'est à Montréal-de-l'Aude les 12 et 13 juin prochains. Et puis on termine par un événement autour du Tour de France. C'est la fête du Tour à Foix en Ariège. C'est dimanche toute la journée sur les allées de Vilotte avec Pyrénées FM. On sera en direct avec vous. Vous allez vous régaler sur place avec plein de producteurs présents. Une randonnée cycliste proposée de 57 km et un village vélo avec plein d'animations. C'est à Foix dimanche. Foix où vous nous écoutez sur le 97.1.

0: La Fermus Trio sur Pyrénées FM, caliente, caliente. Il fait chaud partout chez nous, de l'Atlantique à la Méditerranée. Même si c'est agréable hein, de rester en montagne à 2000 mètres d'altitude au pas de la case. Il fait bon, juste bon. Même chose d'ailleurs sur le plateau de Bay à 1800. Ça va aussi, même s'il fait chaud quand même, hein, en Cap-Cyr entre les Angles et Matemal. Il y a le lac de Matemal. Un petit peu frisquet quand même pour faire un petit plouf. La mer Méditerranée, très chaud, mais 19 degrés seulement la mer, et vous pouvez aller faire un tour, pourquoi pas, au lac de l'Orme Blanc, qui est bien ouvert aussi à Caraman. Ça, c'est plutôt sympa. L'accès à la plage est payant hein, pour les non-résidents de Caraman. Et l'ouverture, donc, depuis le 16 mai jusqu'à fin août. Profitez-en, lac de l'Orme Blanc, pour le petit plouf en plein cœur du Lauragais. Dans un instant, on va à Puisserda, notamment. Et Grégory Lemarchal nous rejoint sur Pyrénées FM. Une belle pensée pour lui, juste après ça.
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0: Grégory Lemarchal sur Pyrénées FM. Toute l'info à retrouver aussi sur pyrenéesfm.com. Et vous avez ce superbe match qui a lieu samedi dernier, je vous le rappelle, en Super 13, en Rugby à 13, Carcassonne 13, qui a battu Albi et qui ira au championnat. La finale du championnat à Paris, hein, ça s'est passé au stade Albert Domecq. C'était samedi dernier à Carca, où vous êtes avec nous, entre autres sur l'application Pyrénées FM et la Clairviva Pro. Vous nous emmenez dans les Pyrénées-Orientales et aussi à Puy-Cerda.
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2: Direction l'hôpital transfrontalier de Cerdagne à Puy-Cerda, où le hall principal accueille jusqu'au 10 juin une exposition consacrée à la santé visuelle. Objectif, sensibiliser le public au fonctionnement de l'œil, à la fatigue liée aux écrans et aux bons réflexes pour préserver sa vue. L'installation propose un parcours pédagogique avec des maquettes, des panneaux explicatifs et même un test de vision accessible aux visiteurs. Une partie du projet a été réalisée avec des élèves de primaire qui ont conçu des modèles dans le cadre d'un programme éducatif associant l'hôpital et une école depuis Cerda. À Font-Romeu, maintenant, une parenthèse hors du temps pour des femmes touchées par un cancer. Pendant 4 jours, l'association La Maison entre parenthèses a organisé récemment un séjour en montagne mêlant activité physique adaptée, bien-être et moments de partage. 11 participantes venues de Perpignan ont pris part à des initiations, à l'escrime, à des randonnées et même à de l'acrobranche, encadrées par des étudiants en STAPS. Objectif, retrouver confiance, rompre l'isolement et accompagner autrement le parcours de soins. Dans les Pyrénées-Orientales, enfin, les stations du groupe Trio, Portet, Puy-Morens, Formiguère et Cambre d'Az, préparent un été placé sous le signe du sport et de la nature. Après une saison d'hiver en hausse de plus de 15%, elles investissent plus de 500 000 euros pour développer leur offre estivale. Au programme, nouvelles pistes de VTT enduro, ouverture de remontées mécaniques en été et création de parcours adaptés à tous les niveaux. Objectif, renforcer une offre 4 saisons autour de la randonnée, du vélo et de la restauration d'altitude. Une stratégie qui confirme la montée en puissance du tourisme de montagne hors l'hiver. C'est la fin de cette édition. Merci de l'avoir suivi.

0: Ed Sheeran sur Pyrénées FM. Il fera 26 degrés cet après-midi à Bonastre, à 1400 mètres d'altitude. Très chaud partout et encore ça va en montagne. On en parle, hein, de la météo juste après l'info Pyrénées FM. Clémence Tobari, bonjour.
1: Bonjour à tous. La France n'a jamais connu un mois de mai aussi chaud. Un épisode de chaleur exceptionnel frappe le pays depuis plusieurs jours. 8 départements de l'ouest de la France sont ce matin en vigilance orange canicule. Déjà hier, de nouveaux records de température ont été battus avec près de 35 degrés à Bergerac, 33 degrés à Brest ou encore 34 degrés à Angers. Et aujourd'hui, le thermomètre devrait encore grimper. Dans ce contexte, le Premier ministre Sébastien Lecornu présidera jeudi une réunion interministérielle sur la canicule pour faire le point sur la préparation des services de l'État. Dans le reste de l'actualité, un possible accord et des frappes. L'armée américaine a annoncé avoir visé des sites de lancement de missiles en Iran. Des navires qui tentaient de placer des mines ont également été bombardés. Le commandement américain pour le Moyen-Orient a précisé faire preuve de retenue durant le cessez-le-feu en cours. Dans le même temps, Marco Rubio lui assure qu'un accord avec Téhéran est toujours possible. Le secrétaire d'État américain a notamment affirmé que des discussions avaient eu lieu au Qatar ce lundi. En France, l'enquête avance après la découverte du corps de cet enfant de 11 ans à Rennes. Deux adolescents, un garçon de 16 ans et une fille de 15 ans, ont été placés en garde à vue hier. Ils sont soupçonnés d'être liés à la mort de ce garçon qui a été retrouvé avec une serviette humide autour du cou. Le jeune homme a été interpellé ce lundi matin à son domicile, tandis que l'adolescente s'est présentée spontanément au commissariat de Rennes. La galère hier pour les passagers de deux TGV à Lyon. Les trains ont été bloqués pendant plusieurs heures. En cause, la rupture d'une caténaire qui a coupé l'alimentation électrique d'une voie. Le premier train est arrivé hier soir avec un retard de plus de 6 heures. À noter que face aux fortes chaleurs, les passagers ont été évacués des rames le temps de la panne. Et puis on termine avec un mot de sport, du tennis. Et Gaël Monfils a dit définitivement adieu à Roland-Garros. Le Français a en effet perdu au premier tour hier. C'était contre son compatriote Hugo Gaston. Une défaite en 5-7. On rappelle que Gaël Monfils a annoncé qu'il prendrait sa retraite après cette saison. Excellent début de journée à tous.
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0: Et ça continue encore et encore ce temps ensoleillé, caniculaire quasiment sur nos plaines, dans nos montagnes aussi. Il va faire chaud hein, cet après-midi, également moins évidemment que sur les plaines. Beaucoup de soleil de l'Atlantique à la Méditerranée, du Pays Basque au Pays Catalan, de la Bigorre au Pays d'Olme ou encore du Lauragais jusqu'à la Cerdagne. En Cerdagne justement, il fera 25 degrés cet après-midi. À Sayagouz comme à Palau de Cerdagne, on prévoit 34 degrés à Alette-les-Bains, à Routier et à Cambieur cet après-midi. 29 degrés à Luz-Saint-Sauveur. Il fera jusqu'à 34 degrés cet après-midi à Pau et à Jurançon en Béarn.
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0: L'actu sport à suivre, je vous rappelle qu'on suit l'actualité Roland-Garros en plus hein, tous les jours à 9h15, midi et quart et 18h45. Là c'est Imagine Dragons en musique et d'abord Trio sur Pyrénées FM.
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0: Imagine Dragon sur Pyrénées FM. On a pas mal parlé des trails hein, du week-end dernier avec quelques personnes qui ont eu des coups de chaud. Attention, attention, si vous prévoyez de courir ces prochains jours, en tout cas, il y a le grand retour du challenge Alain Leplus en Ariège dans la vallée du Vic de Sceaux ce week-end, samedi prochain qui arrive. C'est en montagne, il fera un peu moins chaud, notamment à Ozatz, en direction de l'étang de Soulsem. Ça va être un beau rendez-vous, donc le challenge Alain Leplus samedi. En attendant, on parle sport aussi maintenant, tout de suite, bonjour.
1: Bonjour, bonjour à tous, c'est Séquence Émotion à Roland-Garros, un premier barrage en Ligue 1 et puis le Stade Toulousain risque une amende record, c'est l'actu sport du jour. Et à la une, les adieux du chouchou de Roland-Garros, Gaël Monfils a fait ses adieux au public parisien dans un dernier match forcément disputé en 5-7 à Roland-Garros. À 39 ans, le Français s'incline au premier tour face à Hugo Gaston, mais il a surtout été célébré dans une grande cérémonie 21 ans après sa première apparition à Porte d'Auteuil. Gaël Monfils a remercié tous ses proches, mais il a aussi rendu hommage au grand chelem parisien. Écoutez.
2: Chaque année, je viens jouer à Roland-Garros, j'ai des frissons. À chaque fois, je dis ici, c'est magique, c'est quelque chose d'incroyable. J'ai créé quelque chose de fort, d'unique. Vous allez vraiment, vraiment manquer et je voudrais vous dire un grand merci de tout mon cœur parce que vous avez été extraordinaire pendant toute ma carrière. Et encore une fois, pour finir, toutes les personnes de l'ombre qui ont rendu ce tournoi magnifique et magique. Honnêtement, Roland-Garros, je vous aime, je vous dois tout et je vous dis à un de ces jours et merci pour tout ce que vous m'avez donné. Merci beaucoup Roland-Garros.
1: Beaucoup d'émotions donc à Porte d'Auteuil, mais également du tennis. Hier, 4 Français se sont qualifiés pour le deuxième tour. Hugo Gaston, Hugo Humbert, Lucas Vanhaché et Arthur Rinderknecht. Parmi les rendez-vous du jour, l'entrée en lice de la numéro 1 française, Loïse Boisson, mais aussi du numéro 1 mondial, Yannick Sinner. On passe au foot, c'est officiel, Bruno Genesio quitte Lille, annonce du LOSC sur son site, malgré une 3e place en Ligue 1 cette saison. L'entraîneur est en fin de contrat. Le foot, c'est aussi le dernier billet pour la Ligue 1. Barrage aller ce soir entre Saint-Étienne 3e de Ligue 2 et Nice 16e de Ligue 1. Coup d'envoi à 20h45. Un mot de rugby, le Stade Toulousain convoqué ce mardi devant la commission de discipline de la Ligue. Le club rouge et noir doit répondre de nouvelles infractions présumées au salary cap. Il risque une amende record de 5 millions d'euros. Et puis du cyclisme, aujourd'hui début de la dernière semaine du Giro, la 16e étape entre Bellinzone et Carrie. Voilà pour l'actu sport, excellente journée à vous.
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0: C'est Faz sur Pyrénées FM. Si comme moi vous n'aimez pas les fortes chaleurs, va falloir aller faire un tour dans les grottes de la région. C'est plutôt bien. La grotte de Fontrabiouze en Cap-Cir, je vous le rappelle, qui culmine à plus de 1500 mètres d'altitude. Eh bien à l'intérieur, il fait 6 degrés toute l'année. Là il faut le petit pull quand même, il fait pas très très chaud. Corneille sinon dans un instant à le retour de l'info à 7h sur Pyrénées FM.
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0: Corneille avec la pause du matin. Vous vous réveillez doucement après ce long week-end de la Pentecôte. Et moi, je vous rappelle qu'on est en direct avec vous dimanche. C'est la fête du Tour à Foix. On fête l'arrivée des coureurs du Tour de France le 7 juillet. Ça se passe ce dimanche 31 mai sur les allées de Vilotte. C'est avec le conseil départemental de l'Ariège. Il y aura plein de producteurs qui seront présents, des randos cyclistes également, un village vélo avec des animations. On sera en direct avec vous pour ces animations et aussi la présence entre du Gaec de la Coum qui sera là. Qu'est-ce qu'on a aussi? Le rucher d'Esclarmonde pour goûter leur bon miel, la distillerie du Sud, la glace Sariège, les glaces de Lizard, je vois la chapelle Ricire, j'en passe, et des meilleurs. Ce sera le beau rendez-vous du dimanche à Foix, où vous nous écoutez sur notre nouvelle fréquence depuis quelques mois, 97.1 sur les allées de Vilotte.
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0: Et une info du tunnel de Foix avec une fermeture ce soir et cette nuit seulement cette semaine. Entre 20h30 et 6h du matin, vous emprunterez les déviations mises en place par la barre et Foix Centre. Partout ailleurs, je vous accompagne aussi avec le radar qui est sur la déviation d'Axe-les-Thermes sur la route nationale 20. Attention, toujours cette zone de travaux entre... Oui, qui reprend. Tarascon, Ornolac, Cussat-les-Bains. Radar entre Selles et Nalzin. Toujours entre Limoux et Alette-les-Bains. On a bien sûr le radar à la sortie de Mirepoix en direction de Saint-Godéric. Prudence également dans le Lauragais avec le radar à l'entrée de Saint-Félix-Lauragais après le Vaux. Évidemment, on a un peu plus de monde ce matin. Attention dans la traversée de Hauterive avec ses travaux sur la rocade de Toulouse. Prudence, prudence. Et puis déjà quelques véhicules entre Le Soleil et Perpignan.
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0: Jusqu'à 34 degrés sous le soleil cet après-midi à Hauterive, en Haute-Garonne et aux alentours. Aïe aïe aïe! On regarde tout ça, la météo, mais d'abord l'info Pyrénées FM avec vous, Clémence Lobaré.
4: Bonjour à tous. C'est exceptionnel pour un mois de mai. 8 départements sont ce matin en vigilance orange canicule dans l'ouest de la France. Un épisode de forte chaleur qui dure depuis plusieurs jours. Déjà hier, de nouveaux records de température ont été battus avec près de 35 degrés à Bergerac, 33 à Brest ou encore 34 à Angers. Et aujourd'hui, le thermomètre devrait dépasser les 35 degrés dans plusieurs villes. Et conséquences dramatiques, au moins 8 personnes sont mortes en France depuis le début du week-end de la Pentecôte. Des disparitions directement ou indirectement liées aux températures anormalement élevée. Dans ce contexte, le Premier ministre Sébastien Lecornu présidera jeudi une réunion interministérielle sur la canicule pour faire le point sur la préparation des services de l'État. Déjà hier, le ministre de l'Intérieur, Laurent Nunez, a demandé au préfet une adaptation immédiate des dispositifs de sécurité et de secours lors des événements accueillant du public. Dans le reste de l'actualité, un animateur du périscolaire jugé aujourd'hui à Paris. Cet homme âgé de 36 ans est accusé d'agression sexuelle sur des enfants de 3 et 5 ans. Des faits qui se seraient déroulés entre 2024 et 2025 à l'école Alphonse Baudin dans le 11e arrondissement. Le trentenaire qui comparaît libre conteste les faits. Une enquête ouverte après cet incident dimanche soir sur la ligne ferroviaire Dijon-Paris. Un train a failli dérailler en heurtant un morceau de bois en Côte d'Or. Morceau qui aurait été placé intentionnellement sur les rails. Le TER transportait 100 passagers. Aucune victime n'est à déplorer. Les nouvelles menaces de la Russie. Le chef de la diplomatie russe, Sergueï Lavrov, a exhorté les États-Unis à évacuer leur ambassade à Kiev. Une déclaration qui intervient après les violents bombardements qui ont frappé la capitale ukrainienne ce week-end. Et puis on termine avec les adieux du chouchou. chouchou de Roland-Garros. Gaël, mon fils, a dit au revoir au tournoi dans un dernier match forcément disputé en 5-7. À 39 ans, le Français s'incline au premier tour face à Hugo Gaston. Mais il a surtout été célébré lors d'une grande cérémonie sur le court Philippe Châtrier. 21 ans après sa première apparition Porte d'Auteuil, Gaël, mon fils, a remercié tous ceux qui ont fait sa carrière. Excellent début de journée à tous.
0: Ouais, c'est assez fou pour lui. Et on suit évidemment l'actualité Roland-Garros sur Pyrénées FM à 9h15, midi et quart et 18h45 en plus de nos infos. Merci Clémence Lebarry.
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0: Bon, bah, canicule pour tout le monde, hein. On en remet une petite couche avec beaucoup de soleil toute la journée, des orages, bah, pas vraiment, hein. Pas d'orage pour l'instant prévu dans nos montagnes, parfois ça fait du bien, une chaleur donc qui grimpe, un mercure qui va atteindre les 32 degrés à Mirepoix, 34 degrés à Castelnaudary, 33 degrés à Poligny, on aura en montagne 26 degrés à Escoulouvre et à Mijanès, on prévoit 23 degrés, c'est plus agréable, à Mont-Louis, même chose d'ailleurs à Portail, à Portail. Et puis Morins, franchement, le bonheur d'être en montagne pendant ces journées de chaleur. 31 degrés cet après-midi à Eus et à Marquichane en bord de mer. 29 degrés à Collioure et à Cerbère. Il fera cet après-midi 36 degrés à Bayonne et à Biarritz. On prévoit 34 degrés à Saint-Jean-de-Luz et à Hendaye. Chaleur, chaleur, ça continue au moins jusqu'à vendredi, hein, ces grosses chaleurs.
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0: Quelle chaleur et quel bonheur, hein, si vous passez cette semaine en montagne, vous avez bien raison. Je vous accompagne en Cerdagne sur le 105.6 dans la vallée du Vic de Sceaux, 107.5 sur le plateau de Sceaux, 107.5 où c'était la fiesta hier à Montaillou. Petit tour à Foix dans un instant, nous serons en direct dimanche. Pourquoi, comment, je vous dis tout, faudra bien nous voir, hein, dimanche pour cette belle journée autour du vélo sur les allées de Vilotte. En attendant, Julien Clerc tout à l'heure, on souhaite vos anniversaires juste après Stromae, santé sur Pyrénées FM.

0: C'est le réveil des Pyrénées sur Pyrénées FM. Je peux vous dire que ce matin, il y a une bonne ambiance. Une ambiance, oui. On rit, c'est la chaleur qui nous... Alors heureusement, il ne fait pas très chaud à cette heure-ci.
1: Ça va.
0: Mais on attend encore des températures au-delà des normales de saison. On a le ventilateur dans le studio de la radio. Ça vous met les cheveux en l'air,
1: un
0: Valérie. C'est magnifique. J'adore. Si je vous dis Lenny Kravitz.
1: Ah.
0: Vous connaissez Monsieur Lenny Kravitz?
1: Oui, je connais bien.
0: Moi, je pense que c'est l'un des meilleurs chanteurs de rock des années 90 et pas que. Qu'est-ce qu'on l'a écouté quand on était jeune?
1: C'est
0: oh là là! Par exemple, ce tube-là, c'était Are You Gonna Go My Way? On l'a bougé la tête en écoutant ce tube-là.
1: Oui.
0: Vraiment, c'est chouette. Ça, les jeunes de moins de 20 ans peuvent pas comprendre. Donc, s'il y a des jeunes qui aiment le rock, il n'y a pas que le rap. On aime le rap, mais il n'y a pas que ça dans la vie.
1: Il n'y a pas que ça.
0: Ouais, même si, moi, j'aime tous les types de musique. Oh là là, ça c'est bon. Et puis, souvenez-vous aussi, alors, il y a eu tellement de tubes de Lenny Kravitz, I'll Go My Way, Fly Away aussi. Chaque époque a son style de musique. Et moi, franchement, il faut tout écouter, je pense, en musique. C'est vrai. On est plutôt d'accord. Aujourd'hui, c'est à l'anniversaire de Clément qui nous écoute aussi à Lavelanet. Clément qui est fidèle à Pyrénées FM. Marc, le beau prénom, qui est à Carcassonne. Ça fait plaisir avec un lever du soleil à 6h17, un coucher à 21h18. Qu'est-ce que j'aime aussi le mois de mai, le mois de juin, que c'est journée XXL à rallonge.
1: N'est-ce pas,
0: vous profitez de la piscine, vous, madame Valérie, à la maison.
1: De boire également aussi des petits
0: cafés, petits cocktails sans alcool.
1: Cocktails avec les amis.
0: C'est bien, aussi. J'adore aussi. En tout cas, nous, on reste ensemble avec vous. Valérie, dans un instant, ce sera l'agenda. Et puis à 11h30, les petits plats de Valérie. Nous sommes où cette semaine?
1: Alors, on revient sur un duo, moi, qui m'avait beaucoup plu. On part à Esperanza, au Café du Pont, avec Julie et Lulu.
0: Génial.
1: Un duo de choc, de chic et de charme.
0: Donc, tous les jours cette semaine, Esperanza à l'honneur.
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0: Julien Clerc sur Pyrénées FM. 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Et l'agenda maintenant.
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0: Ce dimanche, vous êtes attendus entre la Piège, le Razès et le Lauragais pour ce bel événement de ferme en ferme avec les agriculteurs, les agricultrices qui vous attendent de 9h à 18h dans leur ferme. C'est gratuit, c'est ouvert. Vous pourrez déguster des bons produits, acheter des produits également de Villelongue-d'Aude à Plaigne ou encore de Bram à la Serre de Prouille. Plus d'infos, fermier avec un s-audois.fr. En Cerdagne, dimanche, à la salle des fêtes de la Cabanas, à midi et demi, c'est un repas dansant qui vous sera proposé. Vous pourrez danser toute l'après-midi et c'est animé par Mathieu et Louane. En Cerdagne, vous nous écoutez sur le 105.6. Le rendez-vous, les 12 et 13 juin prochains, c'est le festival Bandas en Malpère à Montréal-de-l'Aude, un festival qui regroupe plus de 250 musiciens tout le week-end venus de la France et de la Suisse. Une 23e édition d'ailleurs parrainée par Jérôme Cap de Pont qui animera une fanfare classe placée sous le signe de la musique, du partage et de l'apprentissage dans une ambiance festive et conviviale. Pendant deux jours, il faudra profiter des 10 bandas et fanfares. Il y aura de la musique, de la bonne humeur, c'est gratuit et sécurisé. Festival Bandas en Malpère, c'est à Montréal-de-l'Aude les 12 et 13 juin prochains. Et puis on termine par un événement autour du Tour de France. C'est la fête du Tour à Foix en Ariège. C'est dimanche toute la journée sur les allées de Vilotte avec Pyrénées FM. On sera en direct avec vous. Vous allez vous régaler sur place avec plein de producteurs présents. Une randonnée cycliste proposée de 57 km et un village vélo avec plein d'animations. C'est à Foix dimanche. Foix où vous nous écoutez sur le 97.1.
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0: 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Alors je la monte du doigt. Et ça devient possible.
1: Sur la Lune, c'était Big Flo et Oli sur Pyrénées FM. Elle était magnifique la semaine dernière, la Lune, avec Vénus et Jupiter. Bientôt, ce sera dans l'été, les étoiles filantes. Faut regarder nos étoiles sans la pollution lumineuse dans nos montagnes, pas dans les grandes villes. Et puis, c'est le bonheur de regarder les étoiles et de refaire le monde. J'adore. Tiens, vous allez peut-être regarder les étoiles samedi soir aussi à la salle des fêtes de Yo, parce qu'il y a un bal trad. Vous allez danser jusqu'au bout de la nuit. C'est avec Bal Perdu, le groupe. Ça, c'est sympa. En Cerdagne, où vous nous écoutez sur le 105.6. C'est une info avec nos amis de Vivre en Cerdagne et à Cap-Cyr. Toujours ce week-end, on a reçu cette info de Saint-Pierre-d'Elfort-Katz avec le grand vide-grenier de Saint-Pierre. Ce sera dimanche toute la journée sur le parking des pistes. Il n'y a pas de neige, hein, rassurez-vous, mais vous pourrez en profiter avec le comité des fêtes de Saint-Pierre-d'Elfort-Katz. Yael Naïm, sinon dans un instant. René Girma à 7h30, ce sera le Zoom Pyrénées FM.
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2: Et avec Rodé Germain dans un instant, qui nous parle de l'élection annulée de monsieur le maire de La Roque-d'Olme. On parlera de glace aussi, glace tout là-haut du Canigou. En attendant, il y a El Naïm.

0: Yael Naïm, c'est New Soul sur Pyrénées FM. Tout à l'heure, Claire Viva Pro nous emmène du côté de l'Aude chez un vigneron, vigneronne même, Camille Faure, hein, qui sera là, qui nous parlera d'un bel événement en plein cœur de l'Aude. Donc, ce sera vers 7h50. L'horoscope de Clara, évidemment. Je vous emmènerai en montagne aussi, à Portet-Puymorens. Portet-Puymorens, où il fait bon vivre, surtout quand dans les plaines, il fait très très chaud. Qu'est-ce qu'on est bien en montagne, le bonheur, hein, ces gens qui restent en plaine, en bord de mer, se griller la peau pour avoir des peaux toutes rouges écarlates. Ils connaissent pas le bonheur d'être en montagne l'été, mais tant mieux, laissez-les en bord de mer et d'océan, comme ça on est moins nombreux en montagne et on profite de ce bel air frais. La nuit on dort bien, hein. Ça c'est vrai, c'est chouette, hein. Bon, 7h30, René Girma, vous avez la peau toute grillée, vous, non, bien, vous faites attention, vous avez mis de la crème solaire, c'est parfait. On ira faire un tour à La Roque-d'Olme avec vous, René Girma, dans un instant. On parlera de l'élection annulée de la mairie. Vous restez là, en attendant je vous emmène sur les routes.
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0: Allez, sur les routes avec vous au 05 61 44 4x0. Ça fait du bien, hein, d'être ensemble ici en montagne avec une circulation totalement fluide en Cap-Cyr. Le lac de Matemal est là, c'est bon. Vous passez par Matemal, tout va bien jusqu'à Mont-Louis. Ça circule bien également au col. Ça va au col de la Perche, très bien, en redescendant vers Sayagouz. Attention, comme toujours, dans la traversée de Sayagouz, n'oubliez pas le radar entre Bourg-Madame et Sainte-Léogadie. Le radar est là aussi entre Ur et Bourg-Madame. Si vous passez en Espagne, à Puigcerdà, entre Bourg-Madame et Puigcerdà, ça circule normalement bien, comme dans l'enclave de Livia, en direction d'Estavar. N'oubliez pas les travaux en Ariège. Enfin, on est dans les PO finalement, mais on va dire en Ariège, au-dessus de l'Hospitalet. L'Hospitalet près Landor, c'est l'Ariège. Vous arrivez au carrefour de la Croisade, vous êtes dans les PO. Carrefour de la Croisade en direction du Pas de la Casse. Toujours ces travaux, mais ça circule vraiment bien ici, en plein cœur de nos montagnes, en direction du Pas de la Casse, où il fait bon vivre à 2000 mètres d'altitude avec ses chaleurs sur les plaines. À Ordino, en direction de la Massane, en Andorre, ça circule bien aussi. On a toujours le radar sur la déviation d'Axe-les-Thermes. Il est là, il ne bouge pas. Des travaux à vous signaler entre Tarascon et Ornolac-Ussat-les-Bains. Nous sommes toujours sur la route nationale 20. N'oubliez pas le radar entre Selles et Nalzin. Vous êtes peut-être du côté de Quillan. Toujours des travaux à l'entrée de Quillan au niveau du domaine de l'Espinet. Prudence. Et puis ça circule bien ce matin dans les magnifiques gorges de la Pierre-Lisse entre Quillan et Axat. On termine par Carcassonne, un petit peu de monde, ça y est, vous partez travailler peut-être au niveau des Félines. Attention, beaucoup beaucoup de travaux, ça va durer des mois et des mois dans la traversée de Haute-Rive. Vous êtes prudent dans les deux sens.
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0: Avant de partir à Narbonne-Plage par les glaces du Canigou, en direction René Girma avec vous ce matin, direction La Roque-d'Olme.
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4: Si vous avez un peu zappé l'actualité de ce dernier week-end, vous avez sans doute raté cette info ariégeoise. À La Roque-d'Olme, l'élection du maire Patrick Lafont a été annulée. C'est le tribunal administratif qui a annulé l'élection. Patrick Lafont avait été réélu maire dès le premier tour le 15 mars dernier. Le tribunal a noté que dans le bulletin municipal paru un mois avant le premier tour figurait ceci: Patrick Lafont, candidat pour un troisième mandat. Le bulletin municipal doit rester parfaitement neutre. La commune peut contester cette décision devant le Conseil d'État. Vous vous souviendrez peut-être que cet humoriste qui déplorait qu'en haut du Mont-Blanc, dans les Alpes, on ne trouvait pas de crème au chocolat et qu'au sommet du Canigou, il n'y avait aucune trace d'aliment pour chien. C'est en petite partie pour cette raison que le Canigou est devenu en 2012 grand site de France, avec aussi un changement d'orthographe. Le Canigou avec OU a disparu, le Canigou aujourd'hui c'est avec un O accent aigu. Ce préambule pour en venir à l'actualité. Pas d'aliments pour chiens donc du côté de la montagne sacrée des Pyrénées, mais des glaces artisanales. Les glaces du Canigou sont récompensées par le guide Gomillo 2026. Depuis 7 ans, les glaces du Canigou s'imposent comme une référence de l'artisanat catalan. Valorisation des productions locales, créativité, la marque est aujourd'hui reconnue par le célèbre guide et le tout est en circuit court. Autre nouveauté, et nous passons dans l'Aude. Vous aimez les auteurs régionaux, vous écrivez vous-même, rendez-vous dans une nouvelle librairie à Narbonne, une librairie totalement consacrée aux auteurs du département de l'Aude. C'est un confrère, journaliste et écrivain, Éric Marty, qui vient d'ouvrir Narbonne Page, jolie référence à Narbonne Plage. Les rayons de cette nouvelle librairie sont entièrement et exclusivement réservés aux auteurs d'ici. Si vous lisez, si vous écrivez, il faut y aller.
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0: Merci René Germain, nous irons dans l'Aude, nous, tout à l'heure, grâce à Claire Viva Pro. Petit tour chez une vigneronne. L'horoscope, dans un instant, Clara, pour cette journée du 26 mai. Déjà, dites donc, 26 mai, c'est fou que ça passe vite, n'est-ce pas, monsieur, dame? Qu'est-ce qu'on a d'autre aussi? Ah bah oui, je vous emmènerai à Portet-Puymorens avec une bonne nouvelle ici à Portet, où vous nous écoutez sur le 92.7. En attendant, la météo et l'info nationale et internationale. Bonjour.
6: Bonjour à tous. C'est exceptionnel pour un mois de mai. 8 départements sont ce matin en vigilance orange canicule dans l'ouest de la France. Un épisode de forte chaleur qui dure depuis plusieurs jours maintenant. Et hier, de nouveaux records de température ont été battus. Le Premier ministre Sébastien Lecornu présidera jeudi une réunion interministérielle sur la canicule. Un animateur du périscolaire jugé aujourd'hui à Paris. Cet homme âgé de 36 ans est accusé d'agression sexuelle sur des enfants de 3 et 5 ans. Des faits qui se seraient déroulés entre 2024 et 2025 à l'école Alphonse Baudin dans le 11e arrondissement. Le trentenaire qui compare est libre conteste les faits. Les nouvelles menaces de la Russie. Le chef de la diplomatie russe Sergueï Lavrov a exhorté les États-Unis à évacuer leur ambassade à Kiev. Une déclaration qui intervient après les violents bombardements qui ont frappé la capitale ukrainienne ce week-end. Et puis on termine avec les adieux du chouchou de Roland-Garros. Gaël Monfils a dit au revoir au tournoi dans un dernier match forcément disputé en 5-7. À 39 ans, le Français s'incline au premier tour face à Hugo Gaston, mais il a surtout été célébré lors d'une grande cérémonie. Excellent début de journée à tous.
0: Presque dommage que ce soit deux Français qui étaient face à face hier. Roland Garros sur Pyrénées FM. Merci à Clémence Lobary. C'est aussi trois fois par jour en plus à 9h15, à 12h15 et à 18h45. Point météo tout de suite maintenant.
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0: Un temps qui pourrait quelque peu changer à partir de ce week-end, mais dans nos montagnes seulement, avec peut-être des orages, notamment samedi après-midi, quelques gouttes possibles dimanche près de nos montagnes. Bon, ceci reste évidemment lointain et au conditionnel. On n'est que mardi pour l'instant, donc ne mettons pas la charrue avant les bœufs, papy avant mamie, je sais pas, bon, vous avez une expression, non, vous en avez d'autres? Non, bon, en tout cas, du soleil, mamie avant papy, oui, ou ce que vous voulez, j'en sais rien, moi j'ai pas de... Valérie, qu'est-ce que vous me dites comme expression? Valérie avant Clairvy, d'accord, si vous voulez, ça marche aussi. Qu'est-ce qu'on a d'autre? Ben aujourd'hui, du soleil qui va briller toute la journée. Ce matin, comme cet après-midi, il y a des températures qui vont grimper. Je peux vous dire que le gros de la canicule, c'est jeudi et vendredi, où là, les températures vont être bien au-delà des normales de saison, encore pire qu'aujourd'hui. Aujourd'hui, il fera 34 degrés à Limoux avec ce soleil. On prévoit 32 degrés à Aéous, à Marquichane et à Prades, 25 degrés à Palau de Cerdagne, à Naüja et ici sur l'enclave de Livia, 32 degrés à Foix et à Ferrières sur Ariège. On prévoit également cet après-midi au maximum 34 degrés à Quillan et partout sur la haute vallée de l'Aude.
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0: 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L'Aude, tout à l'heure à l'honneur. Portet-Puymorens aussi, l'horoscope. Là, c'est Aurel San. Jour meilleur à 7h39 sur Pyrénées FM. Bon mardi, bon réveil. Et belle journée en notre compagnie.
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0: Orelsan et Jean Meyer sur Pyrénées FM. Il fait 9 degrés, oh quel bonheur en ce moment, ici à Portet-Puymorens. On aura au maximum de la journée à Portet-Puymorens 20 degrés hein, cet après-midi, j'adore, qu'est-ce qu'on est bien dans nos montagnes. 20, alors 20, ça dépend où on est, certains me disent 23. Allez, 23 degrés, ce sera le cas toute la journée, donc du temps agréable, du soleil. On pourra avoir un peu plus d'orage ce week-end hein, sur nos Pyrénées, on suivra tout ça évidemment. Tout ceci reste au conditionnel. En tout cas, les chevaux de Nathalie de la ferme d'Angarcy se portent bien. Vous savez, les chevaux de Mérins qui sont, ça y est, rentrés. L'été, l'hiver, ils passent l'hiver en plaine et là, ils sont bien rentrés. La transhumance s'est faite au début du mois et les chevaux sont là. Et c'est vraiment chouette. Il y a même eu des petits bébés chevaux de Mérins. Donc vraiment, c'est plutôt chouette et ils sont là et vous allez pouvoir aller faire un tour et voir Nathalie de la ferme d'Angarcy. On vous salue, ils sont là, les chevaux, les Mérins. Ils sont en train de se régaler de la bonne herbe autour de Portet-Puymorens. J'adore l'idée. Tout à l'heure, on descend en plaine avec l'Arviva Pro et Coldplay juste après l'horoscope.
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2: Bélier, vos amis sont en ligne de mire pour vous épauler dans vos démarches et vos prises de contact.
3: Taureau, vos amis sont dévoués à votre cause. Pourquoi pas un rendez-vous galant organisé par leurs soins.
4: Gémeaux, soyez plus optimistes. Chassez vos idées noires et le soleil brillera de nouveau sur votre cœur.
5: Cancer, vous bénéficiez de belles perspectives, d'appui et de coups de main inattendus.
6: Lion, ne vous fixez pas d'objectifs dans le temps, suivez plutôt votre chemin à votre rythme.
7: Vierge, vous êtes accompagnée par les planètes pour remporter la victoire haut la main. Le succès vous tend les bras.
8: Balance, faites des exercices de relaxation ou de respiration, cela vous décontractera.
9: Scorpion, vous démarrez au quart de tour et vous n'allez pas vous faire que des amis.
10: Sagittaire, vous ne comprenez pas pourquoi, mais vous n'êtes pas sur la même longueur d'onde que votre partenaire.
11: Capricorne, nuage sur votre relation de couple, vous n'êtes pas en phase et voilà tout.
12: Verseau, petite contrariété, mais ne vous alarmez pas, cela arrive et ne portera pas à conséquence.
13: Poisson, ne broyez pas du noir dans votre coin. Si vous rencontrez des difficultés, ne dramatisez pas.
0: Merci Clara, Coldplay et petit tour dans l'autre, donc juste après ça, sur Pyrénées FM.
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0: Viva la vida, Coldplay sur Pyrénées FM 7h52. Merci de nous avoir choisi. Vous restez prudents sur les routes, notamment sous le tunnel de Foix. Ça circule bien en arrivant de Pamiers. Très bien. Et Tarascon sur Ariège. Sur la 61, ça va aussi très bien au niveau de Carcassonne. Attention dans la traversée de Limoux, comme en arrivant à Quillan, avec des travaux à l'entrée de Quillan en arrivant de Campagne-sur-Eau. Car Viva Pro, vous nous emmenez dans l'Aude.
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2: Roctaillade dans l'Aude, le village s'apprête à vibrer au rythme de Rock en Vin le samedi 6 juin. Dès 17h, les visiteurs pourront parcourir les caves pour des dégustations de vins locaux avec plus de 40 cuvées proposées par de nombreux domaines de la région. Un rendez-vous centré sur la découverte et les échanges avec les vignerons. Dès 20h, place à une ambiance plus festive avec l'ouverture du bar à vin, des food trucks et une série de concerts. Jusqu'au cœur de la nuit, entre terroir et musique, l'événement mêle dégustation et fête au cœur du village, avec un accès gratuit pour la partie nocturne. On en parle avec Camille Faure de la maison Mouscaillot.
3: Donc Rock en Vin, en fait, c'est les vignerons du terroir qui se retrouvent pour des dégustations. Donc il y a des dégustations en fin d'après-midi jusqu'en début de soirée. Donc en fait, le principe, c'est de prendre un verre à un endroit et de déambuler dans le village et d'aller de dégustation en dégustation à la rencontre des vignerons qui vous feront goûter leur cuvée, qui vous raconteront leur passion. Et le soir, tout le monde se retrouve autour du bar à vin avec des concerts, des animations, des food trucks pour passer un bon moment tous ensemble.
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0: Elle nous manque, hein, France Gall. C'est vrai, ça fait toujours plaisir de la réécouter. On pense aussi forcément à Michel Berger.
1: Carrière, elle est là, Pamiers, Lavelanet, Castelnaudary, Hauterive et Muret vous donnent l'heure.
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0: Et sur les routes avec vous. Regarde ce qui se passe. Hein. On pourrait avoir envoyé les drones Pyrénées FM pour vous observer que nenni. Mais on est là avec vous. Et attention, il y a, c'est vrai, sur Hauterive, quelques ralentissements avec ces gros travaux qui continuent encore et encore plusieurs mois. Vous êtes vigilant à Sainte-Gabelle. Prudence également. Ici sur Sainte-Gabelle avec toujours ces travaux devant la gare. Vous nous annoncez un accident. Attention, c'est Pierre qui vient de m'envoyer le message justement. Nous sommes là entre les Baccarets de Sainte-Gabelle et Saverdin sur la départementale 820. C'est une longue ligne droite entre les deux. Accident signalé par vous. Merci. Hein. Vous continuez de nous envoyer vos messages et vous êtes prudents sur cette difficulté, s'il vous plaît. Entre Selles et Nalzin, on a le radar. Travaux toujours à la sortie de Tarascon en direction d'Ornelas-Cussat. Eh bien, tout va bien dans la vallée du Vic de Sceaux. Ça circule normalement, traversant la Ramade et en arrivant aussi du côté d'Ozat. Le radar est sur la déviation d'Axéterme, sur la haute arrière. Route nationale 20, vous restez prudent également en plein cœur de l'Hospitalet. Puis n'oubliez pas les travaux entre le carrefour de la Croisade et le pas de la Casse dans l'enclave de Livia. Tout va bien en Cerdagne entre les Ongles et Formiguères. Là aussi, le radar toujours présent entre Vinça et Y-sur-Tête en Conflans. On a un petit peu plus de monde. Ça coince entre Le Soleil et Perpignan. Vous êtes prudent également sur la route entre Saint-Cyprien et Canet en passant par la départementale 81. Face à vous, la mer Méditerranée, mais que c'est beau.
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0: La météo dans un instant, avec beaucoup de soleil, vous le savez, des températures qui vont se retrouver bien au-delà des normales de saison, encore plus jeudi et vendredi. Ça pourrait baisser quelque peu ce week-end avec l'arrivée d'orages dans nos montagnes. Ça reste à confirmer, point météo à suivre. Mais d'abord l'info Pyrénées FM avec vous, Clémence Lobary, bonjour.
4: Bonjour à tous. Les températures vont encore augmenter aujourd'hui. Des records de chaleur ont été battus hier pour un mois de mai et aujourd'hui encore, le thermomètre devrait grimper avec 36 degrés annoncés à Lyon et Bordeaux, 35 degrés à Rennes ou encore 34 à Toulouse. 8 départements de l'ouest de la France sont d'ailleurs en vigilance orange canicule de la Manche à la Vendée. Dans ce contexte, le Premier ministre Sébastien Lecornu présidera jeudi une réunion interministérielle sur la canicule pour faire le point sur la préparation des services de l'État. Déjà hier, le ministre de l'Intérieur Laurent Nunez a demandé au préfet une adaptation immédiate des dispositifs de sécurité et de secours lors des événements accueillant du public. Dans le reste de l'actualité, Marco Rubio assure qu'un accord avec l'Iran est possible malgré les frappes. L'armée américaine a annoncé avoir visé des sites de lancement de missiles en Iran. Des navires qui tentaient de placer des mines ont également été bombardés. Dans le même temps, le secrétaire d'État américain a affirmé que des discussions avaient eu lieu au Qatar ce lundi. En parallèle, Israël durcit encore le ton contre le Hezbollah. Benjamin Netanyahu a annoncé vouloir intensifier son offensive au Liban pour, je cite, « écraser le groupe pro-iranien ». Retour en France, et trois hommes âgés de 16, 17 et 18 ans ont été mis en examen après cet incendie mortel près de Lyon. Les faits, on le rappelle, se sont déroulés le 11 mai dernier à Décines. Trois personnes sont mortes dans le sinistre. Selon les éléments relevés sur place, le feu est parti du troisième étage, alimenté par du carburant. Un nouvel incident dans le football amateur. Un parent aurait agressé un éducateur d'un club ce dimanche lors d'un tournoi U13 à Sifour-les-Plages dans le Var. La victime, âgée de 48 ans, a été gravement blessée. Le quadragénaire souffrirait d'un traumatisme crânien, de plusieurs fractures et d'un hématome cérébral. Et puis on termine avec du tennis, du chaud, de l'émotion et une grande dernière. Gaël Monfils a dit adieu à Roland-Garros dans un dernier match forcément disputé en 5-7 hier. Et à 39 ans, le Français s'est finalement incliné au premier tour face à Hugo Gaston. Mais il a surtout été célébré lors d'une grande cérémonie sur le court Philippe Châtrier. Excellent début de matinée à tous.
0: Bravo Gaël, mon fils, et puis évidemment Hugo Gaston, on le suit, il est de Toulouse, hein, Hugo Gaston, je crois, hein. On suit tout ça. L'actualité Roland-Garros revient aussi en détail à 9h15, midi et quart et 18h45. La météo.
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0: La météo du jour avec beaucoup de soleil aujourd'hui. Ce matin comme cet après-midi, du soleil qui va briller, qui va brûler la peau aussi. Hein. N'oubliez pas les lunettes de soleil, la crème solaire et pourquoi pas le chapeau mexicain pour recouvrir les épaules. Et des températures encore au-dessus de normal de saison. Vraiment du soleil partout. Hein. Montagne comme plaine, autour des lacs comme dans nos grandes villes où il fera très chaud dans les grandes villes. Hein. 25 degrés sinon. Cet après-midi, à Nahuja et à Palau de Cerdagne, on aura quand même 36 degrés à Totavel. Cet après-midi, il fera 32 degrés à Sigean. On prévoit 33 degrés à Perpignan cet après-midi. Toujours cet après-midi, et ça c'est agréable, 25 degrés au cirque de Gavarnie, 33 degrés à Tarbes. Il fera également en Béarn 33 degrés sur la région de Pau.
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0: Oh, il est beau le Château de Foix à découvrir si vous ne le connaissez pas, ou à redécouvrir si vous êtes allé le visiter il y a très longtemps. 8h07, on va jouer tout à l'heure 8h40 à vous, la découverte du Pays Basque avec votre séjour à l'hôtel Indaravitz. Vous envoyez relax par SMS au 7-14-15 et vous pouvez aussi jouer sur l'application Pyrénées FM. Et puis ça réveille bien Giorgio Moroder et Sia. Déjà vu sur Pyrénées FM. On le dit en anglais, hein, déjà vu, on dit déjà vu.

0: Déjà vous, on dit souvent qu'il y a beaucoup d'anglicisme, blablabli, on parle trop anglais. Mais vous savez qu'en anglais, on dit déjà vous, justement. Ça se dit déjà vous. Comme on dit aussi en anglais, quand j'étais étudiant en Angleterre, le cul de sac. C'est quoi le cul de sac?
1: Le cul de sac.
0: Le cul de sac, parce qu'ils ne savent pas à prononcer.
1: C'est trop mignon.
0: Le cul de, where is the cul de sac?
1: C'est trop
0: voilà.
1: mignon.
0: Et aussi, si vous dites déjà vous, ils comprennent.
1: Ah, mais très bien.
0: Voilà, donc c'est comme quoi, même les Anglais reprennent du français.
1: C'est
0: where is the cul de sac? Le cul de sac. Ils auraient pu prendre des mots un peu plus jolis quand même, hein, nos
1: mignon.
0: Amis anglais, British, yes. Bon, ça gratte. Ça gratouille.
1: Ah non, là, vous parlez des choses qui fâchent.
0: Ah oui, alors on a de la chance en montagne, très peu de moustiques. Ça, c'est encore une chance d'avoir en montagne. Hein, vous laissez les amis des plaines se gratouiller avec les moustiques et les moustiques tigres. En montagne, il y a quand même parfois des temps et parfois aussi des guêpes.
1: C'est sympa, ça,
0: non,
1: hein,
0: ça,
1: les
0: c'est
1: temps.
0: Pas très. Mais il y en a quand même pas beaucoup, moins oui. qu'avant. Malheureusement, peut-être moins qu'avant, mais ouais. tant mieux. Et les guêpes, ça, les guêpes, il y en a partout, en montagne comme en plaine.
1: C'est
0: des
1: vrai.
0: Fois, elles viennent boire dans les piscines, c'est toujours désagréable. Je vous parle des moustiques tiques parce qu'il y a une nouvelle méthode qui a déjà été expérimentée dans pas mal de lieux, dont Montpellier et Lyon et à Toulouse. Ce sera cet après-midi à 14h30, on va lâcher des millions de moustiques tigres cet après-midi dans Toulouse.
1: Mais c'est génial,
0: comme
1: voilà
0: ça, vous
1: nouvelle.
0: Allez voir, ça va être un nuage de moustiques pour que les Toulousains se gratouillent.
1: Non, en fait, ce qui
0: va se passer, et ça c'est vrai que n'ayez pas peur, en fait, on va lancer des moustiques stériles, mâles, qui vont
1: D'accord.
0: se retrouver dans la nature, qui vont être fécondés, qui vont aller féconder évidemment les moustiques femelles qui ont
1: Bien
0: piqué.
1: Sûr.
0: Ce sont que les femelles qui piquent, les moustiques,
1: ah,
0: vous voyez, le savez, ça.
1: Ah,
0: hein, et évidemment, et ben les petits bébés, les petits œufs, ils écloront pas, ça marchera pas.
1: Ah,
0: et
1: okay,
0: donc c'est
1: génial,
0: une méthode
1: ça.
0: Apparemment qui
1: Très
0: fonctionne
1: bien.
0: Déjà dans d'autres villes. Donc n'ayez pas peur, les Toulousains. Des millions de moustiques tiques vont être millions. Je suis marseillais. Des milliers vont être lâchés cet après-midi à 14h30 précisément. Alors je sais pas si j'ai le. Est-ce qu'on nous a donné l'endroit? Non. Donc c'est dans Toulouse quoi.
1: Hein. Bon, ben très bien.
0: On
1: bah,
0: va vous laisser
1: vous
0: amuser.
1: Oui,
0: donc allez visiter Toulouse. Amusez-vous bien. Nous on reste dans nos montagnes. Hein,
1: non,
0: Valérie, si
1: ça,
0: vous le voulez bien.
1: Ça, c'est
0: mais c'est une bonne nouvelle et apparemment ça permet de réduire le nombre de moustiques tigres ensuite, évidemment.
1: Et j'ai vu que cette année, une personne qui a participé au concours Lépine a été récompensée pour avoir mis au point
0: un système anti-moustique aussi.
1: Un système anti-moustique, voilà, qui vient piéger le moustique comme une espèce de labyrinthe en fait.
0: Bon, voilà, on est tous fans des petites bêtes en général,
1: on
0: faut
1: adore,
0: les protéger, sauf les moustiques.
1: Oui,
0: ou ça,
1: c'est le bruit surtout la
0: oui,
1: nuit.
0: Oui, et c'est vrai. Et pourtant, c'est forcément un insecte important pour la biodiversité, hein,
1: je suis pas sûre, moi. Hein.
0: Mais bon, on les laisse aux autres. À Toulouse, amusez-vous bien, vous faites des photos avec les nuages de moustiques. On vous les laisse là-bas, même s'ils sont stériles, ça nous intéresse pas.
1: C'est vrai.
0: L'agenda, dans un instant,
1: c'est mieux,
0: on
1: ça.
0: En parle. Et puis Lio, qui nous a sorti un très beau nouveau tube, Amoureuse Solo.
1: J'aime beaucoup ce titre.
0: Eh ben, on l'écoute tout de suite.
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0: Et on vous aime toutes et tous. Merci d'avoir choisi Pyrénées FM, il est 8h14.

0: 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Lio, très belle chanson. À 8h16 sur Pyrénées FM, ça gratte. Hein, depuis qu'on a parlé des moustiques tigres, il n'y a pas de moustiques tigres en montagne, heureusement, mais avec les températures qui grimpent, peut-être qu'un jour on en aura. On n'espère pas, on vous les laisse en pleine. Hein. Les petits moustiques tigres, et donc avec des milliers de moustiques mâles qui vont être relâchés à Toulouse cet après-midi. Moi je vous accompagne, n'oubliez pas de jouer avec nous, vite vite, relax, 7-14-15. 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Tout à l'heure, Shawn Mendes et Camila Cabello, Mylène Farmer et là l'agenda.
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0: Ce dimanche, vous êtes attendus entre la Piège, le Razès et le Lauragais pour ce bel événement de ferme en ferme avec les agriculteurs, les agricultrices qui vous attendent de 9h à 18h dans leur ferme. C'est gratuit, c'est ouvert. Vous pourrez déguster des bons produits, acheter des produits également de Villelongue-d'Aude à Plaigne ou encore de Bram à la Serre de Prouille. Plus d'infos, fermier avec un s-audois.fr. En Cerdagne, dimanche, à la salle des fêtes de la Cabanas, à midi et demi, c'est un repas dansant qui vous sera proposé. Vous pourrez danser toute l'après-midi et c'est animé par Mathieu Elouane. 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Le rendez-vous, les 12 et 13 juin prochains, c'est le festival Bandas en Malpère à Montréal-de-l'Aude, un festival qui regroupe plus de 250 musiciens tout le week-end venus de la France et de la Suisse. Une 23e édition d'ailleurs parrainée par Jérôme Cap de Pont qui animera une fanfare classe placée sous le signe de la musique, du partage et de l'apprentissage dans une ambiance festive et conviviale. Pendant 2 jours, il faudra profiter des 10 bandas et fanfares. Il y aura de la musique, de la bonne humeur, c'est gratuit et sécurisé. Festival Bandas en Malpère, c'est à Montréal-de-l'Aude les 12 et 13 juin prochains. Et puis on termine par un événement autour du Tour de France. C'est la fête du Tour à Foix en Ariège. C'est dimanche toute la journée sur les allées de Vilotte avec Pyrénées FM. On sera en direct avec vous. Vous allez vous régaler sur place avec plein de producteurs présents. Une randonnée cycliste proposée de 57 km et un village vélo avec plein d'animations. C'est à Foix dimanche. Foix où vous nous écoutez sur le 97.1.
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Mylène Farmer à l'instant X à 8h26 sur Pyrénées FM. Germain, vous nous emmenez à La Roque-d'Olm dans un instant, autour de la mairie. On parlera également d'une délicieuse glace fabriquée au pied du Canigou, c'est ça en tout cas. Une petite glace ce matin ou cet après-midi, c'est plutôt une bonne idée avec la chaleur que nous avons et la caliente. Shawn Mendes, Camila Cabello.

0: Shawn Mendes, Camila Cabello, c'était Señorita sur Pyrénées FM, à la Massana et Ordino. Vous êtes là avec nous, Pyrénées FM en plein cœur de l'Andorre sur 98.5. On est là aussi ensemble, toujours sur cette même fréquence en Andorre, à Sainte-Julia-des-Lauria. 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L'été et le printemps, il y a plein d'activités, dont les fameuses tyroliennes. Moi, je suis fan de ça, franchement. Allez les tester, vous allez voir, c'est vraiment génial. Ici à Natureland, à Sainte-Julia-des-Lauria, et vous ferez... Trop bien, j'adore. 8h30, on part sur les routes.
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0: En voiture, on peut faire pareil aussi, hein, c'est vrai. D'ailleurs, sur les routes, vous respectez les limitations de vitesse partout, comme ça vous restez plus longtemps dans la voiture et plus longtemps branché avec nous sur Pyrénées FM. Et surtout attention au radar, notamment ici entre Vinçat et Y-sur-Tête sur la départementale 66. Attention aussi en arrivant au col de la Perche, quelques véhicules pour aller en direction de Bolquerre et en redescendant vers Sayagouz. Toujours les travaux hein, sur l'avenue d'Espagne à Font-Romeu. Merci Martine pour l'info. Dans la vallée du Carol, vous restez prudent comme toujours dans la traversée de Porta et de Porte puis Morens, hein. Vous allez voir les chevaux de Nathalie de la ferme d'Angarcy, hein, les fameux chevaux de Mérins avec des petits bébés qui sont nés il n'y a pas longtemps. Ils sont magnifiques les petits chevaux ici qui se régalent de la bonne herbe de nos montagnes. Vous êtes peut-être entre le carrefour de la Croisade et le pas de la Case et le poste frontière. Des travaux ici, une circulation alternée, mais ça circule quand même bien, hein, pour aller en direction du pas de la Case. Des travaux aussi que vous nous signalez sur Axe en remontant vers Sorjatte. Vous confirmez l'info. N'oubliez pas le radar sur la déviation d'accès terme sur la route nationale 20. Entre Celles et Nalzin, on a le radar aussi. Vous êtes à Castellodari, n'oubliez pas le radar vers Peyrins, entre Castel et Peyrins. Un autre radar entre Castellodari et la Bastide d'Anjou. 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
0: Clémence Aubary dans un instant pour l'info nationale et internationale. On parle météo, on va jouer dans un instant. Vite, relax, 7-14-15 pour gagner votre séjour au Pays Basque. Mais d'abord, René Girma, vous nous amenez à La Roque d'Olm.
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4: Si vous avez un peu zappé l'actualité de ce dernier week-end, vous avez sans doute raté cette info ariégeoise. À La Roque d'Olm, l'élection du maire Patrick Lafont a été annulée. C'est le tribunal administratif qui a annulé l'élection. Patrick Lafont avait été réélu maire dès le premier tour le 15 mars dernier. Le tribunal a noté que dans le bulletin municipal paru un mois avant le premier tour figurait ceci: Patrick Lafont, candidat pour un troisième mandat. Le bulletin municipal doit rester parfaitement neutre. La commune peut contester cette décision devant le Conseil d'État. Vous vous souviendrez peut-être que cet humoriste qui déplorait qu'en haut du Mont-Blanc, dans les Alpes, on ne trouvait pas de crème au chocolat et qu'au sommet du Canigou, il n'y avait aucune trace d'aliment pour chien. C'est en petite partie pour cette raison que le Canigou est devenu en 2012 grand site de France, avec aussi un changement d'orthographe. Le Canigou avec OU a disparu. Le Canigou aujourd'hui, c'est avec un O accent aigu. Ce préambule pour en venir à l'actualité, pas d'aliments pour chiens donc du côté de la montagne sacrée des Pyrénées, mais des glaces artisanales. Les glaces du Canigou sont récompensées par le guide Gomillo 2026. Depuis 7 ans, les glaces du Canigou s'imposent comme une référence de l'artisanat catalan. Valorisation des productions locales, créativité, la marque est aujourd'hui reconnue par le célèbre guide, et le tout est en circuit court. Autre nouveauté, et nous passons dans l'Aude. Vous aimez les auteurs régionaux, vous écrivez vous-même, rendez-vous dans une nouvelle librairie à Narbonne, une librairie totalement consacrée aux auteurs du département de l'Aude. C'est un confrère, journaliste et écrivain, Éric Marty, qui vient d'ouvrir Narbonne Page, jolie référence à Narbonne Plage. Les rayons de cette nouvelle librairie sont entièrement et exclusivement réservés aux auteurs d'ici. Si vous lisez, si vous écrivez, il faut y aller.
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0: Merci René Girma. Du soleil, encore du soleil. Il fera cet après-midi 31 degrés, entre autres à Bagnères-de-Bigorre, dans nos Hautes-Pyrénées, avec beaucoup de soleil. Donc on regarde tout ça dans un instant, mais d'abord Clémence Lobary, l'info nationale et internationale. Bonjour.
6: Bonjour à tous. Les températures vont augmenter. Des records de chaleur ont été battus hier pour un mois de mai, et aujourd'hui, le thermomètre devrait encore grimper, avec 36 degrés annoncés à Lyon et Bordeaux, 35 à Rennes ou encore 34 à Toulouse. 8 départements de l'ouest de la France sont d'ailleurs en vigilance orange canicule de la Manche à la Vendée. Marco Rubio assure qu'un accord avec l'Iran est possible malgré les frappes. L'armée américaine a annoncé avoir visé des sites de lancement de missiles en Iran. Des navires qui tentaient de placer des mines ont également été bombardés. Dans le même temps, le secrétaire d'État américain a affirmé que des discussions avaient eu lieu au Qatar ce lundi. Trois hommes âgés de 16, 17 et 18 ans mis en examen après cet incendie mortel près de Lyon. Les faits, on le rappelle, se sont déroulés le 11 mai dernier à Décines. Trois personnes sont mortes dans le sinistre. Et puis on termine en tennis, du chaud, de l'émotion et une grande émotion. Gaël Monfils a dit adieu à Roland-Garros hier dans un dernier match forcément disputé en 5-7. À 39 ans, le Français s'est incliné au premier tour face à son compatriote Hugo Gaston. Excellent début de matinée à tous.
0: Merci à la météo.
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0: Du soleil toute la journée, peut-être des orages, peut-être ce week-end dans nos montagnes, les après-midi, mais c'est pas sûr. Pour l'instant, on reste à des températures élevées. Ça va être encore pire, très élevé jeudi et vendredi. Aujourd'hui, il va faire chaud, du soleil, même pas de nuages, très peu de nuages, un ciel bleu écarlate. Avec, je vous le disais tout à l'heure, jusqu'à 30 degrés à Bagnères-de-Bigorre, il fera 31 degrés à Luz-Saint-Sauveur cet après-midi. On aura aussi au maximum 33 degrés à Carcassonne. Même chose à Bram et à Montréal-d'Aude. Même chose d'ailleurs sur Limoux. On attend 30 degrés à Chalabre et à Léran. On prévoit 33 degrés aussi sur la région de Quillan. 31 degrés à Prades. Et en montagne, c'est agréable. Au maximum, 22 degrés à Porta et à Portet-Puymorin si vous nous écoutez sur le 92.7.
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0: Le château de Foix qui est face à nous, et surtout dimanche on sera en direct, on fêtera le vélo pour l'arrivée du Tour de France en juillet. Il y a une grande fête du vélo toute la journée sur Foix, sur les allées de Villotte. On sera en direct avec vous entre 10h et 14h. Quel bonheur de se retrouver ensemble dimanche. Chouette. En attendant, je vous envoie au Pays Basque. Sympa, hein. Vous allez en profiter pour ce superbe séjour dans un hôtel magnifique, l'hôtel Indara. Regardez la commune, c'est Arbonne. Vous savez que c'est maisons à colombage, typiquement basque, magnifique, jaune et rouge. Pas jaune, blanche et rouge, sont magnifiques. Vous allez vous retrouver ici dans les terres basques, rencontrer peut-être les Basques. Ça va être sympa, ils sont genre du caractère, les Basques, c'est ça qu'on aime. Avec le petit déjeuner, vous irez faire un tour à côté, pourquoi pas à Espelette, pourquoi pas aussi à Saint-Jean-de-Luz, c'est juste à côté. Vous jouez, vous gagnez, vous envoyez par SMS tout de suite, relax, au 7-14-15. Vous jouez sur l'application Pyrénées FM aussi, dans un instant. Vous tentez de répondre à mes questions à une chance sur deux. Tout ceci juste après ce beau souvenir de Art Company. Susanna sur Pyrénées.

0: vous vois chanter derrière la radio. Nous aussi, hein, je peux dire qu'on en est à toute tête. The Art Company, une belle musique qui fait du bien le matin, comme ça, sur Pyrénées FM à 8h40. Dites donc, 8h40, ça veut dire quoi? Ça veut dire qu'on joue.
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0: Eh ouais, messieurs, dames, une chance sur deux. Vous venez tenter votre chance en envoyant relax par SMS au 71415. Vous vous inscrivez sur l'application Pyrénées FM pour gagner votre séjour à l'hôtel Indara. Je vous rappelle le principe. 40 secondes au maximum. Je vous pose des questions avec deux possibilités de réponse. Vous choisissez la bonne réponse à la fin de la semaine. Celui ou celle qui a le plus de bonnes réponses remporte le cadeau. Vous vous trompez, on s'arrête évidemment. Venez tenter votre chance. Hier, il y a Sophie Avarii qui a joué et Emmanuel à Montgaillard-Lauragais. Et ce matin, c'est au tour de Monique de jouer avec nous. Bonjour Monique.
2: Oui, bonjour Marc. Bonjour tout le monde.
0: Je suis ravi que vous soyez là. Vous êtes où Monique, vous?
2: Haute-Rive.
0: Haute-Rive en Haute-Garonne. Et ça y est, les travaux ont commencé dans la traversée d'Haute-Rive. Hein.
2: M'en parlez pas, c'est la pagaille.
0: Bon, ça va durer plusieurs mois. Hein. Je crois que c'est un an et demi.
2: Alors, un an et demi, c'est la date officielle. Mais bon.
0: Ah, vous croyez que ça pourrait être pire, plus que ça encore?
2: Ben oui, en principe, les travaux, ça déborde tout le temps.
0: Oh là là. Donc, bon. Bon, donc il faut, facile, on a du monde, hein. C'est vrai qu'il y a du monde qui traverse Haute-Rive le matin et le soir. Hein. Et donc forcément, ça ralentit quelque peu, hein, c'est vrai, sur Haute-Rive, Monique. C'est bon, vous faites toujours partie d'une association?
2: Toujours, toujours fidèle au centre social, le foyer d'Haute-Rive. Hein.
0: Bon, il y a plein de rendez-vous là pour ce printemps.
2: Oui, oui, il y a plein de choses qui sont prévues, c'est sympa, voilà, il y a de quoi faire.
0: Génial, on suit tout ça évidemment avec vous, Haute-Rive, vous êtes avec nous sur le 107.5 et le 97.1. Monique, vous avez mis le ventilateur, les lunettes de soleil, le chapeau sombrero, c'est bon?
2: Oui.
0: Très bien, parce qu'il va faire chaud à Haute-Rive aussi. Je vous pose des questions, est-ce que vous êtes prête ce matin?
2: Oui.
0: Monique, je suis en train de regarder avec vous. Attendez, on va prendre le petit document face à mes yeux. Il est face à mes yeux, c'est bon. On y va, attention, je lance donc le chronomètre.
2: Oui.
0: Non, pas du tout, c'est là. Dans nos Pyrénées, nous accrochons au cou du bétail des cloches qui s'appellent les sonates ou les sonailles. Le Centre National d'Entraînement de Font-Romeu a été créé en 1950 ou en 1968?
2: 50.
0: Aïe. Je sais que c'est pas facile, ça, c'est une chance sur deux. Non, il a été créé en 1968, le Centre National d'Entraînement de Font-Romeu, pour les JO de Mexico. Comme c'était en altitude, Mexico, eh bien, les sportifs ont voulu trouver un endroit où c'était en altitude pour se retrouver presque, hein, pas vraiment là-haut, hein, mais presque au même niveau pour les globules blancs, les globules rouges, tout ça, au niveau de Mexico. C'est très haut en altitude, vous savez. Donc, il a été créé en 68, ce centre national de Font-Romeu.
2: Voilà.
0: Et les sonailles, évidemment, ça fait des belles des petits concerts avec les vaches qui sont en train de se régaler. C'est très magnifique. Bon, ça fait un point pour vous, Monique. Et on verra à la fin de la semaine si vous avez assez de points. C'est vous qui remporterez le cadeau, évidemment, ce superbe séjour au Pays Basque.
2: On va y croire.
0: Moi, je vous embrasse, que vous êtes une fidèle auditrice de Pyrénées FM et merci de votre fidélité. Je vous dis à bientôt.
2: Bonne journée à tout le monde. Merci.
0: Au revoir. Vous faites comme Monique, vous venez jouer avec nous. Vous envoyez relax au 7-14-15 en jeu. Ce séjour à l'hôtel Indara de Arbonne, magnifique village basque. Dans un instant, tiens, la version revue et corrigée de Gold et de Capitaine Abandonné, mais revue et corrigée pour l'année 2026. Il vient de sortir ce tube. On l'écoute dans un instant. C'est un extrait de la Bodega de ce soir.
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0: connaissez hein, le tube. Hein. Et ben, il a été remis au goût du jour. Donc, Gold, Capitaine abandonné, version 2026. Vous préférez celle des années 80 ou celle de 2026? Vous n'hésitez pas à nous laisser vos petits messages sur les réseaux sociaux et au standard Pyrénées FM. Kalema, dans un instant, ce sera Onde Onda. On retrouve l'info évidemment à 9h. N'oubliez pas Valérie qui sera là à partir de 15h. Mais Valérie qui nous emmène aussi à 11h30. À Esperanza, au Café du Pont, hein, dans les petits plats de Valérie, avec Julie, entre autres, et Lucien, c'est ça? Voilà, on regardera ça tout à l'heure. Julie qui sera avec nous, entre autres, Café du Pont d'Esperanza, ce sera tout à l'heure à 11h30. Clara, en attendant, c'est l'horoscope.
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2: Bélier, vos amis sont en ligne de mire pour vous épauler dans vos démarches et vos prises de contact.
3: Taureau, vos amis sont dévoués à votre cause. Pourquoi pas un rendez-vous galant organisé par leurs soins.
4: Gémeaux, soyez plus optimistes. Chassez vos idées noires et le soleil brillera de nouveau sur votre cœur.
5: Cancer, vous bénéficiez de belles perspectives, d'appui et de coups de main inattendus.
6: Lion, ne vous fixez pas d'objectifs dans le temps, suivez plutôt votre chemin à votre rythme.
7: Vierge, vous êtes accompagné par les planètes pour remporter la victoire haut la main, le succès vous tend les bras.
8: Balance, faites des exercices de relaxation ou de respiration, cela vous décontractera.
9: Scorpion, vous démarrez au quart de tour et vous n'allez pas vous faire que des amis.
10: Sagittaire, vous ne comprenez pas pourquoi, mais vous n'êtes pas sur la même longueur d'onde que votre partenaire.
11: Capricorne, nuage sur votre relation de couple, vous n'êtes pas en phase et voilà tout.
12: Verseau, petite contrariété, mais ne vous alarmez pas, cela arrive et ne portera pas à conséquence.
13: Poisson, ne broyez pas du noir dans votre coin. Si vous rencontrez des difficultés, ne dramatisez pas.
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0: adore un Calebas, c'était Onde Anda sur Pyrénées FM avec vous sous le soleil de la région. Peut-être avez-vous prévu d'aller au lac de la Ganguise, le lac de Matemal aussi, une petite balade autour avec le chapeau qui va bien, ou encore le lac de Montbel, l'un de mes préférés, vous le savez, magnifique depuis Montbel où vous nous écoutez sur le 97.5, ses eaux cristallines. On se croirait presque à l'autre bout du monde.
1: J'adore. 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
0: Et à 2 euros le litre, c'est bien d'être à l'autre bout du monde, près de chez nous, c'est ça le litre d'essence. 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
0: On est sur les routes et vous êtes prudents hein, partout chez nous, de l'Atlantique à la Méditerranée jusqu'à Barcelone. Avec du monde, dites donc, sur la rocade de Carcassonne, attention, notamment entre les Félines et le Pont Rouge sur Montredon. Et puis si vous partez vers Trèbes, là aussi des ralentissements à l'entrée de Trèbes en arrivant de Carcassonne. Dans la traversée de Limoux, entre autres sur l'avenue Fabre-d'Églantine, vous restez prudents. Puis on a des travaux également sur la route de Saint-Polycarpe ici, toujours du côté de Limoux, avec des ralentissements dans les deux sens de circulation. Des travaux toujours à l'entrée de Quillan, hein, ça ne change pas, attention, devant le domaine de l'Espinet, prudence dans les deux sens de circulation. Sur le plateau de Sceaux, tout va bien, ça circule bien à Belcaire en direction de Camurac. À Montaillou, c'était la fiesta hier, la fête du pays d'Ayou, bah voilà, on est en train de tout ranger, donc on vous salue les bénévoles. À Prades, en remontant au col du Chula, ça va. Attention, dans Savignac, les Ormeaux, quelques véhicules, d'accord, bon bah, en direction d'Aix, hein, on me fait ça, mais ça va, hein, bien sûr. Il y a en revanche le radar hein, qui est sur la déviation d'Aix-les-Thermes. Là, ça ne change pas. Et puis prudence entre Aix et Mérins-les-Vals. Toujours des travaux sur cette zone. On a eu des éboulements il y a quelques mois où la route est restée fermée pendant de nombreux mois. Vous restez prudent. Enfin, en arrivant au poste frontière avec Andorre, quelques véhicules et toujours des travaux entre le carrefour de la Croisade et le pass au pas de la case. 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
0: Avec le point météo dans un instant, du soleil, encore du soleil, et d'abord l'info, Pyrénées FM avec vous, Clémence Labarry, bonjour.
4: Bonjour à tous. 7 décès sont liés directement ou indirectement à la chaleur, c'est l'annonce ce matin de la porte-parole du gouvernement, Maud Bréjon. Il y a eu ainsi 5 noyades, 2 personnes ont également perdu la vie pendant des compétitions sportives ce dimanche. La ministre appelle à la prudence et annonce que les dispositifs d'urgence évolueront en fonction de la situation. En attendant, 8 départements sont toujours en vigilance orange canicule, aujourd'hui de la Manche à la Vendée. La journée de ce mardi s'annonce encore particulièrement chaude, avec 36 degrés annoncés à Lyon et Bordeaux, 35 à Rennes ou encore 34 à Toulouse. Dans le reste de l'actualité, l'Élysée reprend la main sur le thème de l'énergie décarbonée. Emmanuel Macron reçoit aujourd'hui 200 entreprises. Elles viendront présenter leur initiative pour accompagner l'électrification de l'économie. EDF a déjà annoncé un plan de 240 millions d'euros pour aider les petites entreprises à s'équiper de camions électriques et les foyers français de pompes à chaleur. Marco Rubio soutient que le détroit d'Ormuz rouvrira d'une manière ou d'une autre. Le chef de la diplomatie américaine s'est exprimé après l'annonce de frappes américaines menées dans le sud de l'Iran. Il a également assuré qu'un accord de paix avec Téhéran restait possible. Édouard Philippe, lui, est à Kiev aujourd'hui. Le candidat à la présidentielle se rend dans la capitale ukrainienne dans le cadre du sommet international annuel des villes et des régions. Son déplacement intervient alors que la diplomatie russe a appelé les ressortissants étrangers à quitter la ville avant de nouveaux bombardements. Un animateur du périscolaire jugé aujourd'hui à Paris. Cet homme âgé de 36 ans est accusé d'agression sexuelle sur des enfants de 3 et 5 ans. Des faits qui se seraient déroulés entre 2024 et 2025 à l'école Alphonse Baudin dans le 11e arrondissement. Le trentenaire qui comparaît libre conteste les faits. Un mot de rugby et le Stade Toulousain convoqué aujourd'hui devant la commission de discipline de la Ligue. Le club doit répondre de nouvelles infractions présumées au règlement du salary cap. Les Rouges et Noirs risquent une sanction record de 5 millions d'euros. Et puis en tennis, Gaël Monfils a définitivement dit adieu à Roland-Garros. Le Français a perdu hier au premier tour contre son compatriote Hugo Gaston, une défaite en 5-7. Excellente matinée à tous.
0: Merci à vous Clémence Lebarry. Justement, on revient sur l'actualité Roland-Garros dans moins d'un quart d'heure. En attendant, point météo.
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0: Avec peut-être un temps un peu plus mitigé ce week-end, surtout dans nos montagnes, peut-être quelques coups de tonnerre samedi et dimanche après-midi sur nos Pyrénées. J'ai bien dit peut-être, on est encore dans le gros conditionnel. On n'est que mardi pour l'instant, ça peut complètement changer, mais voilà, ça ferait du bien, quelques petites gouttes, c'est vrai. En attendant, aujourd'hui, pas de gouttes de pluie en plaine, ni en montagne, ni nulle part d'ailleurs, et surtout un soleil jaune, très très blanc même, avec un ciel tout bleu, très peu de nuages toute la journée, et des températures qui vont se retrouver bien au-delà des normales de saison en montagne. Ce sera quand même agréable. Heureusement, profitez des températures en montagne avec 23 degrés à Ascoupaillère. Il fera 23 degrés aussi à Miganès-d'Onozan. On aura 22 degrés, quel bonheur, à la calme ici à Font-Romeu. 24 degrés aux Angles en Cap-Cyr. On prévoit également cet après-midi 28 degrés. Du côté de Bayonne, ça c'est plutôt bien, c'est ça, oui. Portet-Puymorens, 23 degrés. On aura également dans l'après-midi à Ascou, 21 degrés, bref, un temps plutôt agréable. C'est sur, bien sûr, les plaines où il va faire très très chaud. 34 degrés à Carcassonne, même chose à Bellepêche cet après-midi.
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0: Tout à l'heure, l'offre d'emploi du jour, Roland Garros à l'honneur, je vous le rappelle. On parlera transhumance aussi. Et là, c'est le tout dernier tube de Lynn. Je suis complètement fan. Dans ton téléphone, c'est sur Pyrénées FM, écoutez.
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0: Qu'est-ce que j'aime ce tube de Lynn dans ton téléphone sur Pyrénées FM. Ne cachez rien à vos douces moitiés, hein, si vous avez une douce moitié. Attention dans le téléphone, n'est-ce pas tout le monde? Gauthier dans un instant, l'actu Roland-Garros, c'est Pierre qui est avec nous ce matin. Bonjour Pierre.
1: Bonjour.
0: Pierre, je suis ravi de vous avoir au téléphone justement. Vous cachez rien dans votre téléphone, vous Pierre?
1: Non.
0: Bon, ça va. Vous êtes d'où Pierre, vous?
1: Limoux, je suis à Limoux.
0: Bon, avec les températures qui vont encore grimper, comment vous faites face à la chaleur? Vous avez le ventilateur à la maison?
1: Non, bah écoutez, c'est pas les canicules qu'on a eues.
0: Heureusement, on est qu'en mai, on est compte.
1: C'est encore supportable.
0: C'est vrai, 34 degrés, mais c'est vrai qu'on est le mois de mai, on n'est pas en juillet, août, hein, c'est pour ça. Mais bon, ça va, ça devrait baisser ce week-end, revenir à peu près normal à partir de dimanche si tout va bien. Je vois, Pierre, que vous êtes musicien, et on a passé tout à l'heure Gold, évidemment, on adore Gold, les Toulousains de Gold, pour nous faire danser. On connaît bien le tube Capitaine abandonné des années 80, qui a été, en gros, remasterisé, je sais pas si c'est vraiment le mot, refait, on va dire, pour la version 2026, on l'a écouté il y a une demi-heure. Vous en pensez quoi, vous, en tant que musicien?
1: Ben moi, j'en pense que c'est une version, je sais pas, la version des années 80 était mieux avant, parce que il y a des solos de guitare. Ouais. Je connais Émile Vandelmer,
0: qui
1: ne chante pas dans cette version, je connais Émile Vandelmer, et voilà, je lui avais dit que... Émile sans les Gold, les Gold sans Émile, ça pourrait pas marcher, quoi.
0: C'est sûr, ça je comprends. Ça. Après, c'est des histoires entre eux, certainement.
1: C'était vraiment un groupe, ils sortaient de l'ordinaire.
0: Ah bah vraiment, à l'époque. Et les jeunes connaissent encore Émile et Images ou Gold, c'est vrai que ça reste d'actualité, hein, même en 2026.
1: C'est moins...
0: Ah bah oui. Évidemment.
1: C'est pas les Gold. Gold, c'était vraiment...
0: Je suis d'accord.
1: Voilà.
0: Vous faites quoi comme type? Vous êtes musicien professionnel, vous, Pierre?
1: Oui, j'ai été semi-professionnel. Oui, j'ai joué pendant 35 ans.
0: C'est pas mal. Bien. Et là, qu'est-ce que vous faites? Vous avez un groupe? Vous faites quoi?
1: Non, je suis retraité. Bon, je cherche des groupes, mais j'ai pas Internet. Donc, si vous voulez, pour moi, c'est très difficile.
0: Eh ben, on peut faire un appel à la radio. Hein. Vous êtes quoi? Guitariste, vous-même, Pierre?
1: Guitariste et bassiste, oui.
0: Eh ben voilà, si quelqu'un recherche un guitariste et un bassiste, il y a Pierre qui est là, il sera heureux de venir jouer avec vous et de vous rencontrer, vous toutes et vous tous, qui nous écoutez, le message est passé, voyez ?
1: Ouais.
0: Pierre.
1: Merci à vous.
0: Eh ben restez en ligne. Dans un instant, Gauthier, Roland Garros, et là, on est sérieux, c'est l'offre d'emploi du jour quand même.
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3: Et on démarre cette rubrique avec CF2A qui propose des bilans de compétences pour donner un nouvel élan à votre carrière. Avec le programme 24 heures Booster Pro, l'organisme vous accompagne pour révéler vos talents et construire votre avenir professionnel. Une démarche certifiée Calliope. Pour en savoir plus, contactez Yamina au 05 61 68 12 89. Et puis à Muret, en Haute-Garonne, une entreprise recrute un opérateur ou une opératrice de production pour une mission de 18 mois en intérim. Vous serez en charge du suivi de la production, du pilotage des installations, de la maintenance de premier niveau, du contrôle qualité et de la traçabilité des produits. Le poste demande un profil à l'aise avec les machines et les procédures industrielles, avec une formation de type Bac Pro ou BTS en électrotechnique, en électromécanique ou en maintenance industrielle. Pour candidater, contactez Isabelle au 05 61 68 12 89.
2: 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Bonne matinée avec Pyrénées FM.
0: Et on parle Roland Garros juste après Gauthier ce matin. Somebody's de la Houston. 9h13, sous le soleil de la région, c'est Pyrénées FM.
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0: Gotti sur Pyrénées FM de l'Atlantique à la Méditerranée, c'est Pyrénées FM. Hier, on a eu le match, hein, Hugo Gaston, Gaël Monfils, et on en parle, mais pas que. Roland Garros.
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2: Bonjour, bonjour à tous, c'est du chaud, de l'émotion et une grande dernière. Gaël Monfils a dit adieu à Roland Garros dans un dernier match forcément disputé en 5-7. À 39 ans, le Français s'incline au premier tour face à Hugo Gaston, mais il a surtout été célébré dans une grande cérémonie sur le court Philippe Châtrier. 21 ans après sa première apparition pour d'Auteuil, Gaël Monfils a remercié ses proches et tous ceux qui ont fait sa grande carrière, mais il a aussi rendu hommage au Grand Chelem parisien. Écoutez.
3: Chaque année, je viens jouer à Roland-Garros. J'ai des frissons. À chaque fois, je dis ici, c'est magique. C'est quelque chose d'incroyable. J'ai créé quelque chose de fort, d'unique. Vous allez vraiment, vraiment manquer. Et je voudrais vous dire un grand merci de tout mon cœur parce que vous avez été extraordinaire pendant toute ma carrière. Et encore une fois, pour finir, toutes les personnes de l'ombre qui ont rendu ce tournoi magnifique. Vraiment, ce tournoi est fabuleux et magique. Honnêtement, Roland Garros, je vous aime, je vous dois tout et je vous dis à un de ces jours et merci pour tout ce que vous m'avez donné. Merci beaucoup Roland Garros.
2: Et parmi les nombreux hommages à noter, celui de ses trois grands amis, les mousquetaires Gilles Simon, Richard Gasquet et Joe Wilfried Tsonga, tous les trois venus sur le court pour le saluer. De l'émotion donc, mais aussi du tennis. Port d'Auteuil, quatre Français se sont qualifiés hier pour le deuxième tour. Hugo Gaston, Hugo Humbert, Lucas Vanhaché et Arthur Hinderknecht. Parmi les rendez-vous du jour, entrée en lice de la numéro 1 française, Loïse Boisson, face à la Russe Anna Kalinskaya, mais aussi du numéro 1 mondial, Yannick Sinner. Voilà pour l'actu du tournoi, je vous souhaite une excellente journée.
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Silence, Camélia Jordana sur Pyrénées FM avec l'info. Cerdagne, Cap-Cyr, Vallée du Carole et les Pyrénées-Orientales en général. Ce sera dans un instant avec Claire Viva Pro, l'info aussi nationale et internationale. Clémence Lobary, on parlait de Roland-Garros. Point Roland-Garros, c'est trois fois par jour à 9h15, il y a moins de 10 minutes. À midi et quart et à 18h45 aussi, trois fois par jour jusqu'à dimanche prochain. Pas celui-là, mais l'autre. On suit Roland-Garros avec nos journalistes et ça, ça fait plaisir. Je vous parlais de transhumance aussi. Il y a pas mal de transhumance prévue tout au long de ce mois de mai, de ce mois de juin. Alors, on parlait ce matin des chevaux de Mérins de Nathalie de la ferme d'Angarcy à Portet-Puy-Morin. C'est bon, la transhumance a eu lieu début mai. Ils sont arrivés, les chevaux de Mérins, avec des petits bébés juments dans cheval. On dit les bébés chevaux. Il y a un nom pour les bébés de chevaux, je ne sais même plus comment on les appelle. Des bébés chevaux, j'ai oublié. Voilà, d'accord, bon, on ne sait pas. En tout cas, ils sont là, ils sont nés, les chevaux de Mérins. Et c'est vraiment sympa à retrouver, pourquoi pas, si vous baladez à Portet-Puy-Morin. Et puis, les vaches gasconnes de nos éleveurs du plateau de Sceaux vont partir en direction de l'estive de la Fajolle. Ce sera ce samedi, on vous attend. Et vous allez pouvoir participer d'ailleurs à ce beau rendez-vous. Des poulains, bah oui, merci. Heureusement qu'on a des gens autour de nous qui suivent. Évidemment, les poulains. Non, mais franchement. Hein, bon, bref. Alors, en tout cas, vous allez suivre les petits veaux aussi et les vaches gasconnes en direction de l'estive de la Fajolle. Ce sera samedi, accompagné des éleveurs et de leurs troupeaux. Deux départs samedi à 6h et 6h30 depuis Roquefeuille et Belfort-sur-Rébenty. Il faut vous inscrire auprès de la maison de la montagne de Roquefeuille. J'ai un numéro de téléphone à vous donner si vous êtes intéressé. N'hésitez pas à nous passer un coup de fil ici. Allez, dans un instant, l'info Cerdagne, Cap-Cyr, Vallée du Carole et Ed Sheeran sur Pyrénées FM. Les petits poulains sont là. Quand même.

0: Bad Habits sur Pirate FM. Je vous accompagne ce matin. Valérie sera là à partir de 15h. N'oubliez pas qu'on sera avec vous aussi, Valérie avec moi, à partir de 11h30 au café du Pont d'Esperanza, dans les petits plats de Valérie. Vous allez vous régaler. C'est Julie et Lucien qui nous donneront, nous concocteront des petits plats. J'aime bien l'idée. Clariva Pro, direction nos Pyrénées-Orientales.
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2: Direction l'hôpital transfrontalier de Cerdagne à Puy-Cerda, où le hall principal accueille jusqu'au 10 juin une exposition consacrée à la santé visuelle. Objectif, sensibiliser le public au fonctionnement de l'œil, à la fatigue liée aux écrans et aux bons réflexes pour préserver sa vue. L'installation propose un parcours pédagogique avec des maquettes, des panneaux explicatifs et même un test de vision accessible aux visiteurs. Une partie du projet a été réalisé avec des élèves de primaire qui ont conçu des modèles dans le cadre d'un programme éducatif associant l'hôpital et une école depuis Cerda. À Font-Romeu, maintenant, une parenthèse hors du temps pour des femmes touchées par un cancer. Pendant 4 jours, l'association La Maison entre parenthèses a organisé récemment un séjour en montagne mêlant activité physique adaptée, bien-être et moments de partage. 11 participantes venues de Perpignan ont pris part à des initiations, à l'escrime, à des randonnées et même à de l'acrobranche, encadrées par des étudiants en STAPS. Objectif, retrouver confiance, rompre l'isolement et accompagner autrement le parcours de soins. Dans les Pyrénées-Orientales, enfin, les stations du groupe Trio, Portet, Puy-Morens, Formiguères et Cambre d'Az, préparent un été placé sous le signe du sport et de la nature. Après une saison d'hiver en hausse de plus de 15%, elles investissent plus de 500 000 euros pour développer leur offre estivale. Au programme, nouvelle piste de VTT enduro, ouverture de remontées mécaniques en été et création de parcours adaptés à tous les niveaux. Objectif, renforcer une offre 4 saisons autour de la randonnée, du vélo et de la restauration d'altitude. Une stratégie qui confirme la montée en puissance du tourisme de montagne hors l'hiver. C'est la fin de cette édition. Merci de l'avoir suivi.
0: Merci Clairviva Pro. Tout à l'heure, Florian, je l'appelle Florent, je change les prénoms de tout le monde. Il m'appelle Jean-Pierre, comme ça, notre stagiaire qui va nous en dire un petit peu. Il ira se balader avec nous dans le Tarn, c'est ça ? On ira faire un tour dans le Tarn, monsieur Florian ?
3: Exactement, avec la flèche tarnaise.
0: Bon, très bien, la flèche tarnaise, mais qu'est-ce à coup ? On saura tout ça dans un instant. Gaëtan Roussel nous rejoint avec Elf Myself, Prince aussi, à suivre. Et d'abord l'info nationale et internationale, Clémence Lebary, bonjour.
4: Bonjour à tous. Les températures vont augmenter. Des records de chaleur ont été battus hier pour un mois de mai et aujourd'hui, le thermomètre devrait encore grimper avec 36 degrés annoncés à Lyon et Bordeaux, 35 à Rennes ou encore 34 à Toulouse. 8 départements de l'ouest de la France sont d'ailleurs en vigilance orange canicule de la Manche à la Vendée. Marco Rubio assure qu'un accord avec l'Iran est possible malgré les frappes. L'armée américaine a annoncé avoir visé des sites de lancement de missiles en Iran. Des navires qui tentaient de placer des mines ont également été bombardés. Dans le même temps, le secrétaire d'État américain a affirmé que des discussions avaient eu lieu au Qatar ce lundi. 3 hommes âgés de 16, 17 et 18 ans mis en examen après cet incendie mortel près de Lyon. Les faits, on le rappelle, se sont déroulés le 11 mai dernier à Décines. 3 personnes sont mortes dans le sinistre. Et puis en terminant tennis, du chaud, de l'émotion et une grande émotion. Gaël Monfils a dit adieu à Roland-Garros hier dans un dernier match forcément disputé en 5-7. À 39 ans, le Français s'est incliné au premier tour face à son compatriote Hugo Gaston. Excellent début de matinée à tous.
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0: Il y a des gens importants, merci à vous. Vous êtes importante, Clémence Lebary. Mais Alex aussi qui est face à nous, il est important. Comment ça va Alex? Qui peut nous dire un petit mot dans le micro là?
6: Ça va super bien.
0: On a besoin bien d'Alex parce qu'il fait partie d'une compagnie de c'est quoi de
6: De clim, c'est ça. Clim, chauffage, tout à
0: bon.
6: Fait,
0: oui. Et alors, on va nous dire, oui, c'est pas trop écolo la climatisation. Parfois, on en a besoin parce qu'on en a besoin en fait pour nos machines, sinon elles brûlent.
6: Effectivement. Voyez,
0: donc c'est un peu obligatoire, un peu comme ça. Mais ça va, il y a du boulot, du travail.
6: Il y a toujours du travail.
0: Ça, c'est un métier pour les jeunes qui nous écoutent. Ça a de l'avenir, la climatisation.
6: Ça a de l'avenir.
0: Bon, même un peu moins en montagne, mais plus dans les plaines.
6: Exactement.
0: Bon ben voilà.
6: Un peu partout. De toute façon, la clim, c'est essentiel.
0: Bon, vous êtes d'où, vous, Alex ?
6: Je suis de Toulouse.
0: De Toulouse, un Toulousain qui est dans les Pyrénées, ça nous fait bien plaisir. Restez avec nous dans un instant, on ira faire un tour après Toulouse, du côté du Tarn. On se balade, vous le savez, sur Pyrénées FM. Et là, c'est Prince. Oh, qu'il est bon ce tube-là de Prince et When Doves Drive. C'est sur Pyrénées FM. Et je souhaite une belle journée avec nous.

0: que c'est bon. Prince, When Doves Cry sur Pirate FM. 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On va parler d'un. Alors on dit pas youtubeur quand on est sur Instagram. C'est ça, Florian Salvat.
1: D'un Instagrammeur, d'un
0: influenceur.
1: Ah oui, effectivement, influenceur, surtout sur TikTok.
0: Il bon, qu'est-ce qu'il fait? Parce qu'on va le mettre en avant vendredi, hein, je crois, ce castrail de castre.
1: Non, c'est un jeune qui est de Lavore. Et justement, Lavore. Je l'ai rencontré à Lavore. Il s'appelle La Flèche Tarnaise sur les réseaux. Son vrai prénom, c'est Jérémy. Ouais. Et en fait, il fait le tour des villages pour l'instant du Tarn et présente l'histoire. Ah! Des lieux de manière un petit peu dynamique, en courant, en faisant des trails dans ces villes-là. Et j'étais avec lui vendredi à Lavore, justement. On a fait un petit tour sous 35 degrés là, en running à Lavore.
0: Et il arrive à parler en courant, il sautille et tout.
1: Ouais, il se débrouille très très bien, on sent l'expérience.
0: Il y en a, ils sont forts hein, quand même, hein, c'est ça. Et donc il fait découvrir comme ça les villes et les villages du Tarn. Est-ce qu'il sort un peu du département? Alors, quand même,
1: pour l'instant, pas beaucoup. Je sais qu'il va aller à Bayonne pour un trail et présenter dans ce coin-là. La commune et les Pyrénées l'attirent également énormément.
0: Faire, donc,
1: normalement, c'est la suite logique pour ce compte TikTok, La Flèche Tarnaise.
0: S'il a besoin des petits conseils, où aller, on est là, nous, Pyrénées.
1: Effectivement, toujours. On est bien au courant.
0: Bien, donc vendredi, on aura un peu plus d'infos avec La Flèche Tarnaise, donc en podcast et sur pyrénéesfm.com et la vidéo sur le Facebook.
1: Exactement, vidéo sur Facebook et bien. Reportage audio à la radio.
0: Florian, qui est avec nous, notre journaliste stagiaire. Quel talent, ce journaliste stagiaire. Ah, Gaëtan Roussel, dans un instant, c'est Help Myself sur Pirate FM.
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0: Alex Warren, c'est Eternity sur Pirate FM, le retour de l'info à 10h. Et puis j'aimerais saluer les gardiennes, gardiens de refuge qui ont repris leur travail, qui vous attendent tout là-haut dans nos montagnes. Je pense à Calou, le refuge d'Urul. Ça y est, vous pouvez aller faire un tour tout là-haut, au-dessus de la Haute Ariège. Calou vous attend depuis samedi dernier, il est là. Et je crois que c'est à plus de 2300 mètres d'altitude. Je vais pas dire de bêtises, mais vraiment, on vous attend 2185 mètres d'altitude. Donc il fait bon, il fait chaud, mais il fait bon. Guillaume vous attend, par contre, pas avant le 24 juin. Le gardien du refuge du Fourcade, c'est encore un peu plus haut. Donc là, c'est le 24 juin, l'ouverture complète du refuge. Bien sûr, vous savez qu'on adore, nous, à Pyrénées FM, la vallée d'Orluc, la Viva Pro et Fan. Bah, nous aussi, il est déjà allé deux fois, moi une fois. Du côté du refuge d'Ambeis, ici à 1970 mètres d'altitude avec son lac et ses deux gardiens, Sylvain et Julien. C'est bon, il a ouvert aussi le refuge depuis samedi dernier. Vous êtes attendus au refuge donc d'Ambeis. Et puis tiens, un petit coucou à nos amis également de Savoie, où on voit qu'en Savoie, il y a également de la chaleur. Et dans la Vanoise, on voit des bouquetins, une photo qu'on a reçue ici à la radio, les bouquetins, qui sont dans les névés de neige, tellement ils ont chaud. Donc même les animaux de montagne chauffent de la chaleur, évidemment. Donc vivement le retour d'un temps plus clément. Si tout va bien, ce sera ce week-end des températures plutôt de saison. Ça fera plaisir. Très bien, vous restez avec nous dans un instant. Stevie Wonder, ce sera Part-Time Lover. Le retour de l'info, vous le savez, à 10h sur Pyrénées FM.
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1: Et place à l'info, Pyrénées FM. Bonjour Clémence Lobary.
2: Bonjour à tous. C'est exceptionnel. Pour un mois de mai, 8 départements sont en vigilance orange canicule aujourd'hui, de la Manche à la Vendée. Globalement, c'est tout le pays qui est touché par ces fortes températures. Le thermomètre devrait encore grimper ce mardi avec 36 degrés annoncés à Lyon et Bordeaux, 35 degrés à Rennes ou encore 34 degrés à Toulouse. Et conséquence de ces chaleurs intenses, 7 décès y sont liés directement ou indirectement, selon ce matin la porte-parole du gouvernement Maud Bréjon. Il y a eu ainsi 5 noyades. 2 personnes ont également perdu la vie pendant des compétitions sportives ce dimanche. La ministre appelle à la prudence et annonce que les dispositifs d'urgence évolueront en fonction de la situation. Et enfin, le Premier ministre Sébastien Lecornu présidera jeudi une réunion interministérielle sur la canicule pour faire le point sur la préparation des services de l'État. Dans le reste de l'actualité, un possible accord et des frappes. L'armée américaine annonçait avoir visé des sites de lancement de missiles en Iran. Des navires qui tentaient de placer des mines ont également été bombardés. Dans le même temps, Marco Rubio lui assure qu'un accord avec Téhéran est toujours possible. Le secrétaire d'État américain a notamment affirmé que des discussions avaient eu lieu au Qatar ce lundi. Ce drame dans le 19e arrondissement à Paris, un adolescent de 16 ans a été placé en garde à vue cette nuit. Il est soupçonné d'avoir tué son petit frère de 13 ans et d'avoir violemment agressé sa mère. Cette dernière a été prise en charge par les secours dans un état grave. Selon les informations du Parisien, l'adolescent bénéficiait d'une reconnaissance de handicap. La galère hier pour les passagers de 2 TGV à Lyon. Les trains ont été bloqués plusieurs heures. En cause, la rupture d'une caténaire qui a coupé l'alimentation électrique d'une voie. Le premier train devait arriver hier soir avec un retard de plus de 6 heures. À noter que face aux fortes chaleurs, les passagers ont été évacués des rames le temps de la panne. Et puis, il y a du football à suivre ce soir. C'est le dernier billet pour la Ligue 1. Premier barrage entre Nice, 16e du championnat, et Saint-Etienne, 3e de Ligue 2. Le match a laissé donc ce soir à Geoffroy Guichard et c'est à suivre à partir de 20h45. Excellente matinée à tous.
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1: Merci à vous, Caliente. Oui, il va faire chaud, encore très très chaud cet après-midi. Oh, que c'est bien d'avoir cette petite brise dans nos montagnes qui fait du bien. En tout cas, où que vous soyez, je vous accompagne. En Cap-Cyr, on est là sur le 105.6 entre autres. Justement, on ira faire un tour dans les Pyrénées-Orientales dans un instant. On parle météo, roulez jeunesse pour la musique. Et là, c'est Marc Lavoine sur Pyrénées FM.
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Pour la météo, c'est simple. Cet après-midi, encore du soleil partout, pas de nuages. Un ciel bleu sur nos montagnes comme sur nos plaines, de l'Atlantique à la Méditerranée. Et pour les températures, 25 degrés. Cet après-midi, à Gavarnie, il fera 24 degrés aux Angles. En Cap-Cir, on aura 23 degrés au pied des pistes de Font-Romeu. À La Calme, 25 degrés dans la station d'Ascoupaillère. Cet après-midi, 31 degrés à Perpignan ou encore 32 degrés à Prades en Conflans.

0: Abba et Gibi Gibi Gimme sur Pyrénées FM. Dites donc, avec cette chaleur, c'est de bonne augure dans nos montagnes. Hein. Venez profiter cet été de nos stations et de nos Pyrénées, ça c'est plutôt bien. D'ailleurs, dans la station, les stations de Cerdagne, Cap-Cyr, Vallée du Carol, on se prépare doucement, notamment aux Angles, à Font-Romeu, à Pyrénées 2000, à Portet, puis Morin, j'en passe, et des meilleurs. Et tiens, c'est vrai que quand on regarde aussi dans mon grand livre des souvenirs, je vois qu'il y a eu pas mal de choses faites sur le plateau de Sceaux, notamment la restauration de la tour du Créou à Matemal, c'était déjà en 2013. Ça fait bien longtemps. Et puis les remparts de Mont-Louis avaient été restaurés entre 2009 et 2017. Mont-Louis, magnifique cité à découvrir avec la visite des remparts cet été. On aura l'occasion d'en reparler. Un peu de fraîcheur grâce à Angoune dans un instant. 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

0: Dans la veille des Pyrénées ce matin, 6h-10h, nous sommes allés dans le Tarn avec Florian Salva. Florian, vous nous avez emmené à la rencontre d'un youtubeur, c'est ça? Enfin, il n'est pas youtubeur, Instagram, TikTok, c'est pareil pour moi.
1: Un influenceur.
0: C'est la même chose,
1: du Tarn. La flèche tarnaise qu'on a rencontré vendredi dernier pour un reportage publié vendredi prochain.
0: Il fait des trails et en même temps, il met en avant le patrimoine du Tarn.
1: Exactement, des villes qu'il visite.
0: Très bien, et peut-être bientôt les Pyrénées, c'est ce qu'on aimerait d'ailleurs. Tiens, la fête du Tour, on en a parlé, c'est dimanche sur les allées de Villotte à Foix en Ariège. Ce sera avec Pyrénées FM, c'est de 10h à 16h. On sera en direct entre 10h et 14h pour fêter l'arrivée du Tour de France le 7 juillet. Dimanche, le vélo est à l'honneur. Il y aura une randonnée cycliste aussi de 57 km sur le tracé ariégeois du Tour de France avec un départ depuis Bélestat. Et puis sur les allées de Villotte, il y aura plein d'animations toute la journée. Ça va être vraiment chouette. Monique à Hauterive va jouer avec nous ce matin. Monique nous l'a bien dit, il y a des travaux dans la traversée d'Hauterive. Ça va durer longtemps et parfois c'est un peu compliqué sur la route. En tout cas, on lui souhaite de remporter son séjour à l'hôtel Indara à Arbonne. Vous jouez vous aussi à une chance sur deux en envoyant par SMS relax au 7 14 15, et 75 centimes le SMS x2. On a parlé aussi de chaleur et de soleil avec encore des températures bien au-delà des normales de saison. Ce sera même pire jeudi et vendredi, et peut-être des orages possibles ce week-end dans nos montagnes. 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

0: Gims et Bella sur Pyrénées FM. 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

0: Vanessa Paradis sur Pyrénées FM. Prudence avec ces travaux que vous allez rencontrer entre le carrefour de la Croisade et le pas de la Case. Vous êtes prudent aussi avec le radar que nous avons sur la déviation d'Axe-les-Thermes. Et comme toujours, vous êtes vigilant dans la traversée de Formiguères comme dans la traversée de Saillagouse. René Girma, le Zoom.
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2: Si vous avez un peu zappé l'actualité de ce dernier week-end, vous avez sans doute raté cette info ariégeoise. À La Roque-d'Olme, l'élection du maire Patrick Lafont a été annulée. C'est le tribunal administratif qui a annulé l'élection. Patrick Lafont avait été réélu maire dès le premier tour le 15 mars dernier. Le tribunal a noté que dans le bulletin municipal paru un mois avant le premier tour figurait ceci: Patrick Lafont, candidat pour un troisième mandat. Le bulletin municipal doit rester parfaitement neutre. La commune peut contester cette décision devant le Conseil d'État. Vous vous souviendrez peut-être que cet humoriste qui déplorait qu'en haut du Mont-Blanc, dans les Alpes, on ne trouvait pas de crème au chocolat et qu'au sommet du Canigou, il n'y avait aucune trace d'aliment pour chien. C'est en petite partie pour cette raison que le Canigou est devenu en 2012 grand site de France, avec aussi un changement d'orthographe. Le Canigou avec OU a disparu, le Canigou aujourd'hui c'est avec un O accent aigu. Ce préambule pour en venir à l'actualité, pas d'aliments pour chiens donc du côté de la montagne sacrée des Pyrénées, mais des glaces artisanales. Les glaces du Canigou sont récompensées par le guide Gomillot 2026. Depuis 7 ans, les glaces du Canigou s'imposent comme une référence de l'artisanat catalan. Valorisation des productions locales, créativité, la marque est aujourd'hui reconnue par le célèbre guide, et le tout est en circuit court. Autre nouveauté, et nous passons dans l'Aude. Vous aimez les auteurs régionaux, vous écrivez vous-même, rendez-vous dans une nouvelle librairie à Narbonne, une librairie totalement consacrée aux auteurs du département de l'Aude. C'est un confrère, journaliste et écrivain, Éric Marty, qui vient d'ouvrir Narbonne Page, jolie référence à Narbonne Plage. Les rayons de cette nouvelle librairie sont entièrement et exclusivement réservés aux auteurs d'ici. Si vous lisez, si vous écrivez, il faut y aller.
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0: Mika, à l'instant, sur Pyrénées FM, et du soleil, on en a, et c'est bien de rester en montagne pour profiter de la relative douceur par rapport aux plaines. D'ailleurs, si vous allez samedi, pas celui-là mais l'autre, à Andorre-la-Vieille, c'est le grand marché de la Valse, comme les premiers samedis du mois, et ce sera entre 11h et 20h. Ne changez rien, la musique dans un instant, et l'info à 11h sur Pyrénées FM.
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1: Et voici l'info, l'info Pyrénées FM. Bonjour Clémence Lebarry.
2: Bonjour à tous. Il fait encore très chaud aujourd'hui. 8 départements sont en vigilance orange canicule, de la Manche à la Vendée. Globalement, c'est tout le pays qui est touché par ces fortes températures, avec 36 degrés annoncés à Lyon et Bordeaux, 35 à Rennes ou encore 34 à Toulouse. Et conséquence de ces chaleurs, 7 décès y sont liés directement ou indirectement, selon ce matin la porte-parole du gouvernement, Maud Bréjon. Il y a eu ainsi 5 noyades. 2 personnes ont également perdu la vie pendant des compétitions sportives ce dimanche. Et face à cet épisode de canicule, le ministère de l'Éducation nationale a rappelé aux établissements les mesures de prévention. Il appelle à organiser dans la mesure du possible les prochaines épreuves du bac et du brevet en matinée. Autre recommandation, les activités physiques et les sorties doivent être réduites ou supprimées aux heures les plus chaudes. Dans le reste de l'actualité, Marco Rubio assure qu'un accord avec l'Iran est possible malgré les frappes. L'armée américaine a annoncé avoir visé des sites de lancement de missiles en Iran. Des navires qui tentaient de placer des mines ont également été bombardés. Dans le même temps, le secrétaire d'État américain a affirmé que des discussions avaient eu lieu au Qatar ce lundi. En parallèle, Israël durcit encore le ton contre le Hezbollah. Benjamin Netanyahou a annoncé vouloir intensifier son offensive au Liban pour, je cite, « écraser le groupe pro-iranien ». L'Élysée reprend la main sur le thème de l'énergie décarbonée. Emmanuel Macron reçoit aujourd'hui 200 entreprises. Elles viendront présenter leurs initiatives pour accompagner l'électrification de l'économie. EDF a déjà annoncé un plan de 240 millions d'euros pour aider les petites entreprises à s'équiper de camions électriques et les foyers français de pompes à chaleur. Un animateur du périscolaire jugé aujourd'hui à Paris. Cet homme âgé de 36 ans est accusé d'agression sexuelle sur des enfants de 3 et 5 ans. Des faits qui se seraient déroulés entre 2024 et 2025 à l'école Alphonse Baudin dans le 11e arrondissement. Le trentenaire qui comparaît libre conteste les faits. Et puis il y a du football ce soir avec le dernier billet pour la Ligue 1. Premier barrage entre Nice, 16e du championnat, et Saint-Etienne, 3e de Ligue 2. Match aller ce soir à Geoffroy Guichard à 20h45. Excellente fin de matinée à tous.
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1: Merci à vous, c'est Pyrénées FM, je suis ravi de vous accompagner avec dimanche, un rendez-vous exceptionnel autour du vélo, ça se passe à Foix, on en parle dans l'agenda dans un instant, on sera en direct avec vous, Foix où vous nous écoutez, sur le 97.1, sinon Charlie Poutz et Aliel sur Pyrénées FM.
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1: Ce dimanche, vous êtes attendus entre la Piège, le Razès et le Lauragais pour ce bel événement de ferme en ferme avec les agriculteurs, les agricultrices qui vous attendent de 9h à 18h dans leur ferme. C'est gratuit, c'est ouvert. Vous pourrez déguster des bons produits, acheter des produits également de Villelongue-d'Aude à Plaigne ou encore de Brame à la Serre de Prouille. Plus d'infos, fermier avec un s-audois.fr. En Cerdagne, dimanche, à la salle des fêtes de la Cabanas à midi et demi, c'est un repas dansant qui vous sera proposé. Vous pourrez danser toute l'après-midi et c'est animé par Mathieu Elouane. 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Le rendez-vous les 12 et 13 juin prochains, c'est le festival Bandas en Malpère à Montréal-de-l'Aude, un festival qui regroupe plus de 250 musiciens tout le week-end venus de la France et de la Suisse. Une 23e édition d'ailleurs parrainée par Jérôme Cap-de-Pont qui animera une fanfare classe placée sous le signe de la musique, du partage et de l'apprentissage dans une ambiance festive et conviviale. Pendant deux jours, il faudra profiter des 10 bandas et fanfares. Il y aura de la musique, de la bonne humeur, c'est gratuit et sécurisé. Festival Bandas en Malpère, c'est à Montréal-de-l'Aude les 12 et 13 juin prochains. Et puis on termine par un événement autour du Tour de France. C'est la fête du Tour à Foix en Ariège. C'est dimanche toute la journée sur les allées de Vilotte avec Pyrénées FM. On sera en direct avec vous. Vous allez vous régaler sur place avec plein de producteurs présents. Une randonnée cycliste proposée de 57 km et un village vélo avec plein d'animations. C'est à Foix dimanche. Foix où vous nous écoutez sur le 97.1.

0: Jeanne Berkid sur Pirate FM. Nous étions à Prades il y a quelques jours à peine, c'était il y a deux semaines même précisément, avec la Viva Pro. On est venu vous voir comme tous les mardis matins, hein. C'est jour du marché le mardi, il y a du monde sur la place de la République ici à Prades. 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PyrénéesFM.com, un extrait du podcast tout à l'heure à 13h30. En attendant, vers 11h30-11h40, Valérie nous emmènera au café du Pont d'Esperanza pour les petits plats de Valérie, et Bruce Springsteen juste après ça sur PyrénéesFM.
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Bruce Springsteen sur Pyrénées FM. Salut Olivier à Carcassonne qui m'envoie un petit message. Salut tout le monde en conflant. Vous nous écoutez à Prades sur le 92.4 et vous pouvez vous connecter sur pyrénéesfm.com pour écouter le podcast un jour chez vous, spécial Prades. Prades en conflant avec un extrait tout à l'heure aux alentours de 13h30. Sinon Phil Collins, et là c'est Benjamin Biolay sur Pyrénées FM.

0: Collins sur Pyrénées FM.
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0: Dans un instant, Valérie nous emmène au Café du Pont d'Esperanza, les petits plats de Valérie dans l'Aude. C'est là où nous irons. 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

0: j'adore ce type de sangria gratuite. Mon accent sur Pyrénées FM. Et le Café du Pont à l'honneur ce matin, Valérie.
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2: Et c'est le deuxième rendez-vous au Café du Pont à Esperanza. Aujourd'hui, on va partir un petit peu dans les assiettes. Hier, on était avec la gérante, Lucie. Et là, c'est le chef qui nous rejoint. Bonjour, Lucien.
3: Bonjour, Valérie.
2: Bon, j'ai vu que Julie vous appelait Lulu.
3: Oui, c'est mon surnom.
2: C'est que pour les intimes ou on peut se permettre?
3: Tout le monde m'appelle Lulu dans le coin.
2: Bon, d'accord. En tout cas, moi, je suis ravie d'être avec vous aujourd'hui.
3: Et également.
2: Elle est incroyable, cette affaire qui a démarré il y a 8 mois. Je trouve ça incroyable. Ce qui me plaît beaucoup quand j'ai discuté avec Julie, c'est vraiment ce côté très familial, très soudé. On sent vraiment l'entente que vous avez tous les deux.
3: Eh bien ouais, parce qu'on se connaît depuis très longtemps avec Julie. Et puis c'est vrai qu'on avait envie de se retrouver autour d'un travail, passer plus de temps ensemble. Et c'est vrai que la vie est bien faite, elle nous a rapprochés autour de ce projet-là, et donc c'est vrai que c'est chouette, quoi.
2: Ah, c'est génial. Bon, moi, je suis obligée de vous parler de cette carte, quand même. Qu'est-ce que vont pouvoir retrouver les auditeurs quand ils viennent chez vous? Parce que j'ai compris que ça changeait, mais tout le temps, au gré, évidemment, des saisons, et puis, bien sûr, du marché que vous faites. Mais s'il y a un plat que vous deviez conseiller à un auditeur qui va venir manger au Café du Pont, ce serait lequel?
3: Alors, moi, j'aime beaucoup travailler le filet mignon de cochon.
2: Oh là là là là. Ah bah oui.
3: Ouais, avec une crème aux olives, hein, que je trouve ça très très bon.
2: Et une crème aux olives, mais c'est-à-dire alors?
3: Alors ben c'est une crème que je fais avec donc à base d'olives bien sûr, et j'y mets quelques petits ingrédients comme des caprins dedans. Je la lie donc avec la crème, et ça donne un goût au filet mignon qui est, j'aime bien retrouver ce goût entre le filet mignon, je le cuis avec du vin blanc. J'aime bien retrouver ce goût, il est un peu cuit au bouillon en fait. Et avec un bouillon de vin blanc, et du coup ça lui donne les arômes, ça s'accorde très bien entre le.
2: Ah mais j'imagine. Et alors vous accompagnez ça, j'ai cru comprendre, avec des pommes de terre en persillade.
3: Non, des petites pommes de terre grenaille persillées que je vais chercher tous les matins. Tous les matins, je cherche mes légumes donc à côté. Et en fait, j'aime beaucoup les petites pommes de terre persillées parce qu'on a du croquant à l'extérieur et du fondant à l'intérieur.
2: Mais oui, puis j'ai cru comprendre avec Julie que les assiettes étaient plutôt généreuses, si je ne me trompe.
3: Parce qu'en fait, on est parti sur un système de. On ne fait pas de menu entrée plat dessert. Mm-hmm. C'est des formules. Hein, donc, c'est des plats uniques qu'on fait. On a une petite carte qui est vachement modulable. Donc, c'est chouette parce qu'on n'est jamais vraiment sur tout le temps les mêmes produits.
2: Mais bien sûr.
3: Mis à part comme le camembert rôti, on a l'entrecôte de taureau aussi qui est très très bon. Hein. Et tous les jours, on fait un plat qui change. Donc, c'est la formule midi qu'on appelle. C'est là quoi, le plat principal avec l'accompagnement et de la salade. Donc, c'est un plat complet sur une assiette qui plaît aux gens. Quoi.
2: Ah, j'imagine.
3: On peut manger rapidement comme on prend le temps. Quoi. Donc, c'est chouette.
2: Mais c'est ce qui est chouette. C'est exactement ce qu'on ressent quand vous parlez du Café du Pont. C'est qu'on peut venir comme ça, y passer pour se poser, aller une demi-heure si on n'a pas trop de temps, et puis si vous avez vraiment envie, vous poser un petit peu entre midi et deux. C'est ça qui est génial.
3: C'est génial, et en plus de ça, ça se mélange entre les gens qui font l'apéro, qui sont là, qui grignotent quelques frites, hein, et ensuite tu as les gens qui travaillent, donc qui doivent manger rapidement, d'autres le papier et la mamie du village. Donc c'est ça qu'on a réussi à faire, c'est chouette, parce qu'on a réussi à rassembler un peu tout style de population, et donc c'est quand même...
2: Les générations également.
3: Pour l'instant, c'est une belle réussite, on est content.
2: Ah, mais j'imagine. Et alors, vous, Lucien, vous êtes tout seul en cuisine?
3: Alors, oui, parce que la cuisine est toute petite. Et comme je peux pas. C'est compliqué de cuisiner à deux dans ce petit espace.
2: Mais alors, j'imagine qu'en termes de mise en place, il faut être quand même carré. Dès que vous arrivez, vous savez exactement ce que vous devez faire.
3: C'est ça, mais là, je pense que la restauration et la cuisine en elle-même, il y a plus de mise en place.
2: Bien sûr.
3: Une fois que le service se développe, tout est prêt déjà. Mais bon, on a fait en sorte de faire quelque chose. On peut travailler tout frais. Donc, comme je vous ai dit, on a les producteurs qui sont juste à côté. Donc, tous les matins, en fait, je vais chercher les produits.
2: Ah, ça, c'est
3: on
2: n'est
3: pas livré à la semaine. Donc, donc ça, c'est chouette. Ouais. Et du coup, toutes les salades sont fraîches le matin. Donc, j'arrive, je nettoie, je les essore. Enfin, voilà, quoi. C'est toujours, les légumes sont frais aussi du matin. on travaille vachement. Et c'est, donc, du coup, on n'est pas obligé d'avoir un gros stockage.
2: Mais bien sûr, bien sûr. Bon, Lucien, vous en doutez, moi, je pourrais parler des heures avec vous, mais on va être obligé de se dire au revoir. Vous savez quoi, on se retrouve demain. Demain, on parle un peu sucré. Ça vous tente?
3: Avec plaisir.
2: Eh bien, écoutez, à demain alors. Au revoir.
3: À demain, Valérie. Au revoir.

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1: 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Prudence hein, si vous circulez en ce moment, notamment en direction du Pas de la Case. Attention aux travaux entre le Pass et le Carrefour de la Croisade et vice-versa. Puis vous êtes vigilant en arrivant à la fin de la deux fois deux voies entre Foix et Tarascon. Et l'offre d'emploi du jour.
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3: Et on démarre cette rubrique avec CF2A qui propose des bilans de compétences pour donner un nouvel élan à votre carrière. Avec le programme 24 heures Booster Pro, l'organisme vous accompagne pour révéler vos talents et construire votre avenir professionnel. Une démarche certifiée Calliope. Pour en savoir plus, contactez Yamina au 05 61 68 12 89. Et puis à Muret, en Haute-Garonne, une entreprise recrute un opérateur ou une opératrice de production pour une mission de 18 mois en intérim. Vous serez en charge du suivi de la production, du pilotage des installations, de la

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1: Dans la grotte de Fontrabiose où il fait 6 degrés en ce moment ici en Cap-Cyr, Pionnet FM Midi.
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1: Du soleil, encore de la chaleur pour cet après-midi. On regarde tout ça. La météo, mais d'abord l'info Pyrénées FM avec vous, Baptiste Berthelin. Bonjour.
2: Bonjour à tous. Une petite dizaine de départements en vigilance orange canicule en ce milieu de journée. C'est le quart nord-ouest de la France qui est concerné, du Finistère au Maine-et-Loire en passant par le Morbihan et la Loire-Atlantique. Le report des épreuves du bac pro n'est pas prévu à ce stade, a promis ce matin le ministre de l'Éducation Édouard Geffray. Le ministère qui a rappelé les mesures de prévention aux différents établissements scolaires et conséquences de ces fortes chaleurs. Le gouvernement a annoncé 7 décès, dont au moins 5 noyades dans le pays depuis le début de cet épisode. Une large partie de la Bretagne pourrait connaître des températures de 32 à 35 degrés aujourd'hui, alors que la journée d'hier a été la plus chaude jamais enregistrée en mai en France. Dans l'actualité également, la situation au Moyen-Orient, les bases américaines ne sont désormais plus protégées par les pays du Golfe, c'est ce qu'a estimé aujourd'hui le guide suprême iranien Mojtaba Khamenei. Les États-Unis qui ont annoncé avoir mené des frappes en Iran malgré les récents progrès dans les négociations. Dans ce contexte, Emmanuel Macron a reçu ce matin l'équipe de France de l'électricité. Objectif de ce rendez-vous, accélérer l'électrification des usages dans le pays en complément du plan déjà présenté par le gouvernement. 200 entreprises et constructeurs automobiles sont venus présenter leurs initiatives au président de la République. Plusieurs victimes en Belgique, un car scolaire et un train sont entrés en collision dans le nord du pays. Le bilan précis n'est pas encore connu pour le moment. Le sport avec du tennis déjà et la fin du premier tour à Roland-Garros. On suivra notamment l'entrée en lice de la française Loïse Boisson, demi-finaliste l'an passé sur la terre battue parisienne. Elle sera face à la russe Anna Kalinskaya. Ce soir, Clément Tabur affrontera le numéro 1 mondial italien Yannick Sinner. Et puis en foot, le barrage aller entre Saint-Etienne et Nice. Ce soir, premier match d'une double confrontation pour déterminer qui évoluera en Ligue 1 et en Ligue 2 la saison prochaine. Le stade Geoffroy Guichard sera guichet fermé pour cette affiche, coup d'envoi à 20h45. Voilà pour l'actu, passez tous une excellente journée.
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1: Pour la météo, c'est simple, cet après-midi, encore du soleil partout, pas de nuages. Un ciel bleu sur nos montagnes comme sur nos plaines, de l'Atlantique à la Méditerranée. Et pour les températures, 25 degrés. Cet après-midi, à Gavarnie, il fera 24 degrés aux Angles. En Cap-Cyr, on aura 23 degrés au pied des pistes de Font-Romeu. À la Calme, 25 degrés dans la station d'Ascoupaillère. Cet après-midi, 31 degrés à Perpignan ou encore 32 degrés à Prades en Conflans.
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1: Et on suit l'actualité Roland-Garros sur Pyrénées FM. Dans un instant, je vous emmènerai sur le plateau de Sceaux. Mais d'abord, dansons, c'est Céline Dion et là c'est Big Bontaine sur Pyrénées FM.
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dernier tube de Céline Dion, écrit par Jean-Jacques Goldman, c'était Dansons. Il y avait du monde hier à la foire de la Pentecôte de Montaillou sur le plateau de Sceaux avec l'association, tout simplement le comité des fêtes, Montaillou Animation. Vous avez pu déguster la traditionnelle lentillade préparée par le GAEC des Bordes. Et puis on prépare déjà la fête du mois d'août avec un superbe rendez-vous, comme toujours, de la musique, de la fiesta. Ce sera en août prochain à Montaillou. On aura bien sûr l'occasion d'en reparler. Vous restez avec nous, Roland Garros, dans un instant. Et là, c'est Calogero sur Pyrénées FM. On parle tennis juste après ça.

0: 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À Foix, il est temps de parler tennis et de parler de Roland-Garros maintenant.
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2: Bonjour, bonjour à tous. Elle est la nouvelle idole du public français. Un an après son parcours héroïque et jusqu'en demi-finale, Loïse Boisson fait son retour à Roland-Garros aujourd'hui. La Dijonnaise dispute son premier tour face à Anna Kalinskaya, 22e joueuse mondiale. Retour à Paris après une année contrastée pour la numéro 1 française. Un titre décroché après son Roland-Garros de l'an dernier, puis des longs mois de blessures et un retour délicat. Mais Loïse Boisson est motivée et très heureuse de retrouver la terre battue parisienne. Écoutez.
3: Contente d'être ici dans un bon état d'esprit, en bonne forme, donc juste impatiente de jouer mon match. Physiquement, ça va bien. Depuis peu, je suis enfin à 100%, donc déjà hyper contente d'arriver ici dans ces conditions. Mes deux matchs à Strasbourg m'ont permis tout simplement de refaire un peu plus de matchs, de retrouver un peu plus le rythme sur le court. Après, cette année, voilà, oui, forcément, les conditions sont différentes, mais je reste dans le même état d'esprit de tout est possible, je peux aller au bout, comme je peux perdre au premier tour, en fait, on ne sait pas. Donc je dirais qu'il faut juste laisser voir ce qui se passe et on verra bien.
2: Eloïse Boisson face à Anna Kalinskaya, ce sera le troisième match du jour sur le court Suzanne Lenglène. Ils sont 5 Français en lice aujourd'hui, notamment en session nuit ce soir, le jeune Rémois Clément Tabur qui aura fort à faire. Il va défier le numéro 1 mondial Yannick Sinner sur le court central. On suivra également chez les femmes Diane Paris contre Anelina Kalinina. Et puis une affiche sur le court 14, le jeune Thomas Forel issu des qualifications face au monégasque Valentin Vacheron. Voilà pour l'actu du tournoi, je vous souhaite une excellente journée.
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0: Alain Chamfort sur Pyrénées FM, direction nos Pyrénées Orientales et aussi Puy-Cerda à Clairviva Pro.
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2: Direction l'hôpital transfrontalier de Cerdagne à Puy-Cerda, où le hall principal accueille jusqu'au 10 juin une exposition consacrée à la santé visuelle. Objectif, sensibiliser le public au fonctionnement de l'œil, à la fatigue liée aux écrans et aux bons réflexes pour préserver sa vue. L'installation propose un parcours pédagogique avec des maquettes, des panneaux explicatifs et même un test de vision accessible aux visiteurs. Une partie du projet a été réalisée avec des élèves de primaire qui ont conçu des modèles dans le cadre d'un programme éducatif associant l'hôpital et une école depuis Cerda. À Font-Romeu, maintenant, une parenthèse hors du temps pour des femmes touchées par un cancer. Pendant 4 jours, l'association La Maison entre parenthèses a organisé récemment un séjour en montagne mêlant activités physiques adaptées, bien-être et moments de partage. 11 participantes venues de Perpignan ont pris part à des initiations, à l'escrime, à des randonnées et même à de l'acrobranche encadrées par des étudiants en STAPS. Objectif, retrouver confiance, rompre l'isolement et accompagner autrement le parcours de soins. Dans les Pyrénées-Orientales, enfin, les stations du groupe Trio, Portet, Puy-Morens, Formiguères et Cambre-d'Aze, préparent un été placé sous le signe du sport et de la nature. Après une saison d'hiver en hausse de plus de 15%, elles investissent plus de 500 000 euros pour développer leur offre estivale. Au programme, nouvelle piste de VTT enduro, ouverture de remontées mécaniques en été et création de parcours adaptés à tous les niveaux. Objectif, renforcer une offre 4 saisons autour de la randonnée, du vélo et de la restauration d'altitude. Une stratégie qui confirme la montée en puissance du tourisme de montagne hors l'hiver. C'est la fin de cette édition. Merci de l'avoir suivi.

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1: Bonjour à tous, une petite dizaine de départements en vigilance orange canicule en ce milieu de journée. C'est le quart nord-ouest de la France qui est concerné, du Finistère au Maine-et-Loire en passant par le Morbihan et la Loire-Atlantique. Le report des épreuves du bac pro n'est pas prévu à ce stade, a promis ce matin le ministre de l'Éducation Édouard Geffray. Le ministère qui a rappelé les mesures de prévention aux différents établissements scolaires et conséquences de ces fortes chaleurs. Le gouvernement a annoncé 7 décès, dont au moins 5 noyades dans le pays depuis le début de cet épisode. Une large partie de la Bretagne pourrait connaître des températures de 32 à 35 degrés aujourd'hui, alors que la journée d'hier a été la plus chaude jamais enregistrée en mai en France. Dans l'actualité également, la situation au Moyen-Orient. Les bases américaines ne sont désormais plus protégées par les pays du Golfe. C'est ce qu'a estimé aujourd'hui le guide suprême iranien Mojtaba Khamenei. Les États-Unis qui ont annoncé avoir mené des frappes en Iran malgré les récents progrès dans les négociations. Dans ce contexte, Emmanuel Macron a reçu ce matin l'équipe de France de l'électricité. Objectif de ce rendez-vous, accélérer l'électrification des usages dans le pays en complément du plan déjà présenté par le gouvernement. 200 entreprises et constructeurs automobiles sont venus présenter leurs initiatives au président de la République. Plusieurs victimes en Belgique, un car scolaire et un train sont entrés en collision dans le nord du pays. Le bilan précis n'est pas encore connu pour le moment. Le sport avec du tennis, déjà, est la fin du premier tour à Roland-Garros. On suivra notamment l'entrée en lice de la Française Loïse Boisson, demi-finaliste l'an passé sur la terre battue parisienne. Elle sera face à la Russe Anna Kalinskaya. Ce soir, Clément Tabur affrontera le numéro 1 mondial italien Yannick Sinner. Et puis en foot, le barrage aller entre Saint-Etienne et Nice. Ce soir, premier match d'une double confrontation pour déterminer qui évoluera en Ligue 1 et en Ligue 2 la saison prochaine. Le stade Geoffroy Guichard sera guichet fermé pour cette affiche, coup d'envoi à 20h45. Voilà pour l'actu, passez tous une excellente journée.
2: Zoom sur l'actualité de la Principauté d'Andorre sur Pyrénées FM avec Cadena Pyrénéca d'Andorra.
3: Voici une idée andorrane dont pourrait s'inspirer le gouvernement français qui cherche désespérément de l'argent. Depuis le lancement de ce service en Principauté en 2014, le département gouvernemental de la sécurité industrielle et des véhicules a délivré plus de 1500 plaques d'immatriculation personnalisées. Qu'est-ce qu'une plaque personnalisée ? Eh bien, à l'avant et à l'arrière de votre voiture, vous pouvez faire inscrire sur vos plaques d'immatriculation ce que vous souhaitez. Il y a deux restrictions. Il faut bien sûr éviter la vulgarité. Et puis, les plaques ne sont pas extensibles. Il faut limiter le nombre de caractères. Vous ne pourrez pas ainsi mettre en entier le prénom de votre épouse, de votre fille ou le nom du chat. Ces plaques d'immatriculation personnalisées ont généré plus de 2 millions d'euros de bénéfices depuis le décret d'autorisation depuis 2014. Autre chiffre du moment, nous avons appris récemment qu'en France, pour la première fois, le nombre de décès avait dépassé le nombre de naissances. Dans ce même secteur de la démographie, la Principauté vient d'enregistrer 2 fois plus de nouveaux retraités que de nouveaux-nés en 2025. Le nombre de personnes de plus de 65 ans devenues retraitées au cours de ces dernières années a augmenté de près de 80%. C'est d'ailleurs une tendance européenne, partout on constate un vieillissement des populations. Andorre est le 5e pays le plus âgé au monde, ce qui peut être une bonne nouvelle, avec un âge médian d'un peu plus de 46 ans. On est passé de 9 000 retraités en 2016 à plus de 16 000 en décembre dernier. Voici qui justifie pleinement la réforme du système des retraites qui est à l'étude.
2: Un grand merci à notre partenaire Cadena Pyrénéca d'Andorra pour son clin d'œil à l'actualité de la Principauté sur Pyrénées FM.
4: 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Prochain point sur l'actualité d'Andorre ce soir à 20h. Je vous emmènerai à Saverdun dans un instant, juste après le collectif Sidaction. C'est Pyrénées FM.

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1: Le collectif Sidaction sur Pyrénées FM. Un coucou à nos sapeurs-pompiers qui vont se réunir chez nous. Ce sera les 11, 12 et 13 juin prochains à l'occasion de la 23e édition du championnat de France de rugby pompiers à Saverdun. Plus d'infos d'ailleurs si vous vous connectez sur notre page Facebook avec l'interview du capitaine et président de l'Union départementale des sapeurs-pompiers de l'Ariège, Patrick Antonotti. La suite Cocoon, On My Way, c'est sur Pyrénées FM.
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0: chez Valérie à 17h40. Bonne chance, sinon l'info, ce sera à 13h et là c'est Niagara sur Pyrénées FM.
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1: Bonjour à tous. 8 départements, vigilance orange canicule pour cette journée de mardi, du Finistère à la Vendée en passant par le Morbihan, la Manche et la Mayenne. Des températures exceptionnelles pour un mois de mai. Le mercure va largement dépasser les 30 degrés cet après-midi dans de nombreuses régions. Le gouvernement évoque 7 décès, dont au moins 5 noyades en France depuis le début de cet épisode. Et face à ces fortes chaleurs, des consignes de bon sens ont été envoyées aux différents établissements scolaires. Les mots du ministre de l'Éducation qui précise tout de même qu'aucune fermeture d'école n'est prévue à ce stade, ni de report des épreuves de baccalauréat. Pour les épreuves du bac professionnel prévues jeudi, il est notamment recommandé de privilégier les salles à l'ombre et de s'assurer que les candidats disposent d'eau potable. Dans l'actu également, ce drame en Belgique, au moins 4 personnes ont perdu la vie ce matin dans une collision entre un car scolaire et un train à hauteur d'un passage à niveau du nord du pays. Les organisateurs souhaitent laisser à la justice le temps d'établir les faits avec le recul et l'objectivité nécessaire. Le Bell Arena Indoor Festival en Suisse a annoncé le report du concert de Patrick Bruel prévu fin juin après les différentes plaintes pour violences sexuelles contre le chanteur français. Un ancien animateur du périscolaire jugé aujourd'hui à Paris, cet homme d'une trentaine d'années, est accusé d'agression sexuelle sur plusieurs enfants de 3 à 5 ans entre 2024 et 2025. Il a contesté les faits qui lui sont reprochés lors de l'enquête. Le procès ne se déroule pas à huis clos car les familles souhaitent médiatiser l'affaire. Une minute de silence cet après-midi à l'Assemblée nationale, un hommage à la députée Horizon Béatrice Bellamy. L'élue de Vendée est morte d'un cancer à l'âge de 59 ans. Et puis direction la terre battue parisienne avec la fin du premier tour à Roland-Garros cet après-midi. Ce soir au programme notamment le grand retour de Loïse Boisson, la Dijonnaise demi-finaliste l'an passé sera face à la Russe Anna Kalinskaya. Autre Français à suivre dans la soirée, Clément Tabur face à l'ogre italien, le numéro 1 mondial, Yannick Sinner. Voilà pour l'info, très bonne journée.
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2: Merci à vous. Cette semaine, un jour chez vous, en podcast de Claire Viva Pro, c'est à Prades que nous sommes. Prades en conflant. Vous pouvez retrouver le podcast tout de suite maintenant sur l'application Pyrénées FM. Un extrait dans moins de 20 minutes. On parle de ce qui s'est passé ce matin. Sinon, côté musique, Emma et LP sur Pyrénées FM.

0: Dans la veille des Pyrénées ce matin, 6h-10h, nous sommes allés dans le Tarn avec Florian Salva. Florian, vous nous avez emmené à la rencontre d'un youtubeur, c'est ça? Enfin, il n'est pas youtubeur, Instagram, TikTok, c'est pareil pour moi.
1: Un influenceur.
0: C'est la même chose, presque.
1: Du Tarn. La flèche tarnaise qu'on a rencontrée vendredi dernier pour un reportage publié vendredi prochain.
0: Il fait des trails et en même temps, il met en avant le patrimoine du Tarn.
1: Exactement, des villes qu'il visite.
0: Très bien, et peut-être bientôt les Pyrénées, c'est ce qu'on aimerait d'ailleurs. Tiens, la fête du Tour, on en a parlé, c'est dimanche sur les allées de Villotte à Foix en Ariège. Ce sera avec Pyrénées FM, c'est de 10h à 16h. On sera en direct entre 10h et 14h pour fêter l'arrivée du Tour de France le 7 juillet. Dimanche, le vélo est à l'honneur. Il y aura une randonnée cycliste aussi de 57 km sur le tracé ariégeois du Tour de France avec un départ depuis Bélestat. Et puis sur les allées de Villotte, il y aura plein d'animations toute la journée. Ça va être vraiment chouette. Monique à Hauterive va jouer avec nous ce matin. Monique nous l'a bien dit, il y a des travaux dans la traversée d'Hauterive. Ça va durer longtemps et parfois c'est un peu compliqué sur la route. En tout cas, on lui souhaite de remporter son séjour à l'hôtel Indara à Arbonne. Vous jouez vous aussi à une chance sur deux en envoyant par SMS relax au 7 14 15, et 75 centimes le SMS x2. On a parlé aussi de chaleur et de soleil avec encore des températures bien au-delà des normales de saison. Ce sera même pire jeudi et vendredi, et peut-être des orages possibles ce week-end dans nos montagnes. C'était ce matin dans le réveil des Pyrénées, 6h-10h sur Pyrénées FM.
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2: Bonne journée avec Pyrénées FM.
0: Prades en conflant, dans un instant, un extrait du podcast à retrouver sur pyrénéesfm.com. Un jour chez vous et d'abord, Eagle Eye Cherry sur Pyrénées FM.

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2: À Prades, l'esprit Canigou ne se décrit pas comme un concept. Il se vit dans les paysages, les gestes et les mémoires.
3: La forme aussi du centre-ville de Prades, le centre historique, est intéressante.
4: Alors en effet, vu d'avion, la forme autour de l'église de Prades est circulaire, par des raisons historiques.
2: Marc Villard, professeur d'histoire au lycée, ici à Prades.
4: Donc c'est ce qu'on appelle l'espace de paix de Dieu. L'abbé Auliban, donc, qui a été abbé à Saint-Michel de Couchat, a réussi à imposer, non sans difficulté, au XIe siècle, un espace de paix de Dieu, c'est-à-dire un espace dans lequel on ne pouvait pas attaquer, de 15 à 30 pas autour des églises. Et donc les habitants de Prades, comme ceux de pas mal d'autres villages du département, ont conservé dans cet espace de 15 à 30 pas ce qu'ils avaient de plus cher, c'est-à-dire leur réserve. C'est pour ça qu'on appelle ça les cellières, donc celliers, ou sagrera, c'est-à-dire un espace sacré. Par précaution quand même, on a souvent construit autour de cet espace-là une première enceinte, ce qui a d'ailleurs été le cas à Prades, et de sorte que cette forme circulaire, on la voit très bien dans l'urbanisme de Prades, autour de l'église. Alors bien sûr, l'église actuelle, elle date du XVIIe siècle, mais la première église est romane, et les 15 à 30 pas sont à compter à partir de cette première église.
2: Et on va aller découvrir cette fameuse église. Au cœur de la ville, l'église Saint-Pierre concentre une part essentielle de cette mémoire collective. Elle mêle héritage roman et monumentalité baroque dans un ensemble d'une grande richesse architecturale. On retrouve ici Bénédicte Leuillet, responsable du patrimoine. On passe les portes de l'église.
5: Donc nous sommes ici dans l'église de Prades, l'église paroissiale Saint-Pierre de Prades.
2: Pourquoi cette église, elle est emblématique du patrimoine ici à Prades?
5: C'est la seule église qui reste en l'état. Tout d'abord, c'était une église romane qui était toute petite, dont il ne reste que le clocher actuellement, comme seul vestige de l'époque romane, du XIIe. Et au XVIIe, l'église a été agrandie avec la configuration que l'on connaît actuellement. Et deux chapelles ont été ensuite rajoutées autour du transept au XVIIIe siècle. C'est une architecture de type gothique méridional. Il y a bien l'adjectif méridional parce qu'il n'y a pas en fait de vitraux à l'intérieur comme on peut retrouver dans le gothique du nord de la France. Ensuite, c'est une architecture très sobre. Tous les visiteurs sont surpris quand ils voient la décoration baroque à l'intérieur.
2: On est passé justement devant le retable du maître-autel. Pourquoi c'est un élément majeur du patrimoine?
5: Alors déjà, c'est le plus grand retable baroque de France. Il a été construit 39 ans après l'annexion du Roussillon à la France en 1659. Il y a eu aussi une scission de l'Église au XVIIe siècle entre les protestants et les catholiques. Les protestants vont faire la réforme à laquelle va répondre l'Église catholique par la contre-réforme où on va réaffirmer tous les dogmes qui étaient contestés par les protestants. Et donc, on a un exemple parfait avec le retable du maître-autel, parce qu'en fait, il retrace tout ce qui était contesté par les protestants. C'était les consuls, en fait, qui commandaient, qui avaient un cahier des charges, qui commandaient à l'artiste.
2: Qu'est-ce que ça raconte du pouvoir religieux à l'époque ?
5: On a commencé l'église déjà quand même quand on était encore catalan. Le Roussillon était encore catalan en 1606. Et ensuite, à la moitié de la construction, donc on devient français.
2: À l'époque déjà, on fait appel à un sculpteur catalan.
5: Voilà, parce que le style à la française avait du mal à s'imposer. Comme ça faisait que 39 ans que le Roussillon était français, quand on commande ce retable à ce sculpteur catalan qui vient de Manresa, à côté de Barcelone, il a tout juste 23 ans et il a dû réaliser donc le retable dédié à Saint-Pierre, mais en même temps en se permettant quelques libertés.
2: Quelques libertés qu'on voit toujours aujourd'hui dans les sculptures sur l'autel.
5: Dans ce panneau, on a la représentation de la guérison du boiteux à la belle porte du temple. Et sur les marches du temple, il y a une bohémienne qui a une robe et qui a des chaussures du XVIIe siècle. Une forme de clin d'œil de l'artiste un petit peu par rapport à son époque.
2: On peut ici aussi visiter le trésor.
5: Voilà, alors le trésor, c'est en fait un musée d'art sacré où on a protégé les choses les plus précieuses de l'Église, notamment les vierges romanes, gothiques, mais également une grande partie du mobilier de l'abbaye de Saint-Michel de Couchat, qui est l'abbaye voisine qui se situe à 4 km de Prades. Donc à la Révolution française, l'abbaye a été vendue comme bien national. Un industriel a occupé les lieux ensuite.
3: Ce qui est intéressant aussi, c'est qu'on a un petit morceau du Conflans à New York, aux États-Unis.
5: Après avoir été vendu, George Gray Barnard, donc, qui est un sculpteur américain, est venu en France pour repérer du patrimoine en France. Et il a acheté notamment le cloître de Saint-Guillaume-le-Désert dans l'Hérault, mais également une partie du cloître de Saint-Michel-de-Couchat. Mais il avait également acheté 12 colonnes, mais il n'a pas pu les emporter en même temps que les autres en 1905. Donc il avait promis de revenir. Seulement 8 ans se sont écoulés. Et à ce moment-là, quand il est revenu en 1913, la population avait fait une pétition aux monuments historiques pour interdire que l'on fasse partir ce patrimoine, ce qui a été accepté par le directeur des Beaux-Arts à l'époque. Le sculpteur en a fait don à la ville. Il avait surtout peur qu'on lui demande de rapatrier les colonnes qui constituent actuellement le Kloster Museum à New York, et donc il en a fait don à la ville de Prades.
3: Au milieu de l'autel, on voit une figure de Saint-Pierre qui est assez énorme.
5: Énorme, et ce qui n'a pas plu à l'évêque d'ailleurs, qui est venu à la fin des travaux, il a demandé que le sculpteur retire l'image de Saint-Pierre tellement il le trouvait trop mastoc. L'artiste, comme tout bon catalan, était têtu. Comme il voulait faire passer un message théologique, asseoir la toute-puissance de Rome, l'Église apostolique de Rome, il a laissé ce Saint-Pierre, si bien que c'était passé en proverbe à l'époque, en langue catalane. On disait que quand quelqu'un était un peu trop orgueilleux, on disait « Aquest es inflat comme le Saint-Pierre de Prades ». Ça voulait dire « Celui-ci, il est enflé comme le Saint-Pierre de Prades », tellement il était énorme, disproportionné par rapport aux autres personnages. La traduction en française, on a perdu un petit peu la connotation péjorative parce que maintenant on dit « grand comme le Saint-Pierre de Prades ».
3: Ce qui est un peu plus sympa.
5: Voilà, c'est un peu plus sympa.
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0: pour la météo, c'est simple. Cet après-midi, encore du soleil partout, pas de nuages. Un ciel bleu sur nos montagnes comme sur nos plaines, de l'Atlantique à la Méditerranée. Et pour les températures, 25 degrés. Cet après-midi, à Gavarnie, il fera 24 degrés aux Angles. En Cap-Cir, on aura 23 degrés au pied des pistes de Font-Romeu. À la Calme, 25 degrés dans la station d'Ascoupaillère. Cet après-midi, 31 degrés à Perpignan ou encore 32 degrés à Prades en Conflans.
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Il est 14h. 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
1: Bonjour à tous. Les pays du Golfe ne serviront plus de bouclier aux bases américaines. C'est ce qu'affirme le guide suprême iranien Mojtaba Khamenei, alors que les États-Unis ont frappé plusieurs cibles au sud de l'Iran ces dernières heures. Dans le même temps, les négociations se poursuivent entre Washington et Téhéran pour tenter de trouver une issue à ce conflit qui a commencé il y a bientôt 90 jours. Guerre au Moyen-Orient qui a fait grimper les prix des carburants ces dernières semaines. Et la prime destinée aux grands rouleurs va pouvoir être demandée dès demain sur le site des impôts. Plusieurs conditions pour pouvoir toucher cette aide, comme appartenir à un foyer dont le revenu fiscal de référence par part au titre de l'année 2024 était inférieur ou égal à 16 880 euros. C'est dans ce contexte qu'Emmanuel Macron recevait aujourd'hui l'équipe de France de l'électrification à l'Élysée. Les opérateurs se sont engagés à déployer 240 000 bornes de recharge de véhicules électriques supplémentaires d'ici à 2030, a annoncé le chef de l'État. L'objectif est d'atteindre 400 000 points de recharge ouvert au public dans un peu moins de 5 ans. Dans l'actu également, la chaleur, bien évidemment. 8 départements sont toujours en vigilance orange canicule. C'est le quart nord-ouest de la France qui est concerné, du Finistère au Maine-et-Loire, en passant par le Morbihan et la Loire-Atlantique. Le gouvernement a annoncé 7 décès, dont au moins 5 noyades dans le pays depuis le début de cet épisode. Un adolescent soupçonné d'avoir tué son petit frère la nuit dernière à Paris. Sa mère a également été grièvement blessée. Et la piste d'un trouble psychiatrique est évoquée. Le suspect a été interpellé. Il n'est pas le bienvenu à Fribourg, en Suisse. Le Bell Arena Indoor Festival annonce le report d'un concert de Patrick Bruel prévu fin juin. Une décision qui intervient alors que le chanteur français est visé par plusieurs plaintes pour violences sexuelles. L'artiste conteste les faits. Et puis en foot, les Verts vont-ils retrouver la Ligue 1 la saison prochaine? Barrage aller ce soir entre Saint-Etienne et Nice au stade Geoffroy Guichard. Coup d'envoi de cette rencontre à 20h45. Très bel après-midi à tous.
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2: Bon début d'après-midi avec nous. Valérie nous rejoint tout à l'heure à 15h. Sinon, côté musique, là j'ai pour vous Jérémy Frérot. Et d'abord, Tones and I sur Pyrénées FM.

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1: Ce dimanche, vous êtes attendus entre la Piège, le Razès et le Lauragais pour ce bel événement de ferme en ferme avec les agriculteurs, les agricultrices qui vous attendent de 9h à 18h dans leur ferme. C'est gratuit, c'est ouvert. Vous pourrez déguster des bons produits, acheter des produits également de Villelongue-d'Aude à Plaigne ou encore de Brame à la Serre de Prouille. Plus d'infos, fermier avec un s-audois.fr. En Cerdagne, dimanche, à la salle des fêtes de la Cabanas à midi et demi, c'est un repas dansant qui vous sera proposé. Vous pourrez danser toute l'après-midi et c'est animé par Mathieu Elouane. 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Le rendez-vous les 12 et 13 juin prochains, c'est le festival Bandas en Malpère à Montréal-de-l'Aude, un festival qui regroupe plus de 250 musiciens tout le week-end venus de la France et de la Suisse. Une 23e édition d'ailleurs parrainée par Jérôme Cap de Pont qui animera une fanfare classe placée sous le signe de la musique, du partage et de l'apprentissage dans une ambiance festive et conviviale. Pendant 2 jours, il faudra profiter des 10 bandas et fanfares. Il y aura de la musique, de la bonne humeur, c'est gratuit et sécurisé. Festival Bandas en Malpère, c'est à Montréal-de-l'Aude les 12 et 13 juin prochains. Et puis on termine par un événement autour du Tour de France. C'est la fête du Tour à Foix en Ariège. C'est dimanche toute la journée sur les allées de Vilotte avec Pyrénées FM. On sera en direct avec vous. Vous allez vous régaler sur place avec plein de producteurs présents. Une randonnée cycliste proposée de 57 km et un village vélo avec plein d'animations. C'est à Foix dimanche. Foix où vous nous écoutez sur le 97.1.
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1: Et on démarre cette rubrique avec CF2A qui propose des bilans de compétences pour donner un nouvel élan à votre carrière. Avec le programme 24 heures Booster Pro, l'organisme vous accompagne pour révéler vos talents et construire votre avenir professionnel. Une démarche certifiée Calliope. Pour en savoir plus, contactez Yamina au 05 61 68 12 89. Et puis à Muret, en Haute-Garonne, une entreprise recrute un opérateur ou une opératrice de production pour une mission de 18 mois en intérim. Vous serez en charge du suivi de la production, du pilotage des installations, de la maintenance de premier niveau, du contrôle qualité et de la traçabilité des produits. Le poste demande un profil à l'aise avec les machines et les procédures industrielles, avec une formation de type Bac Pro ou BTS en électrotechnique, en électromécanique ou en maintenance industrielle. Pour candidater, contactez Isabelle au 05 61 68 12 89.
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1: Pyrénées FM, il est 15h.
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0: Et nous démarrons notre programme avec l'actualité nationale et internationale. Pour cela, on retrouve Baptiste Berthelin. Bonjour Baptiste.
1: Bonjour à tous. Objectif atteindre 400 000 points de recharge de véhicules électriques ouverts au public en 2030. Emmanuel Macron a annoncé en milieu de journée que les opérateurs se sont engagés à déployer 240 000 bornes supplémentaires dans les prochaines années, dont 60 000 rapides et ultra rapides. Le chef de l'État organisait aujourd'hui une réunion sur l'électrification des usages énergétiques. Pour ceux qui doivent encore mettre du carburant dans leur véhicule, l'aide pour les travailleurs grands rouleurs pourra être demandée à partir de demain sur le site des impôts. Vous pouvez déjà vérifier votre éligibilité grâce à un simulateur dédié. Pour pouvoir bénéficier de ce coup de pouce, il faut notamment réaliser une distance supérieure à 15 km par trajet domicile lieu de travail, soit un kilométrage annuel supérieur de 8000 km. Dans l'actu également, 8 départements, vigilance orange, canicule pour cette journée de mardi, du Finistère à la Vendée en passant par le Morbihan, la Manche et la Mayenne. Le mercure devait largement dépasser les 30 degrés cet après-midi dans de nombreuses régions. Un ancien animateur du périscolaire jugé aujourd'hui à Paris, cet homme d'une trentaine d'années, est accusé d'agression sexuelle sur plusieurs enfants de 3 à 5 ans entre 2024 et 2025. Le procès ne se déroule pas à huis clos car les familles souhaitent médiatiser l'affaire. Les enfants abandonnés au Portugal seront confiés aux services sociaux français à Colmar. La mère et son compagnon ont été placés en détention provisoire en fin de semaine dernière. Le couple a montré une certaine forme de détachement par rapport à la situation, selon le porte-parole de la gendarmerie portugaise. 4 morts, dont 2 enfants en Belgique. Un car scolaire a été percuté par un train ce matin à un passage à niveau dans le nord du pays. Le ministre belge de l'Intérieur a déploré un tragique accident sur ses réseaux sociaux. Et puis en tennis, l'exploit de Moïse Kouamé à Roland-Garros. Le jeune Français de 17 ans a battu cet après-midi en 3-7 l'ancien numéro 3 mondial, Marin Cilic, lors du premier tour du tournoi parisien. Voilà pour l'info, très belle journée.
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0: Bienvenue dans le Grand Bol d'Air en ce mardi 26 mai. Je suis Valérie, je vous accompagne aujourd'hui jusqu'à 19h. Et alors juste après, le Grand Bol d'Air, il y aura la Bodega pour danser au moins pendant une heure. Bon, nous, dans cette émission, écoutez, il va y avoir plein de choses, des petites idées sorties, de l'actu. On aura également nos journalistes pour l'actualité internationale et puis Claire Vivapro pour notre actu également du côté du Cap-Cyr et de la Cerdagne. Mais c'est en musique que l'on démarre avec deux artistes, mais que vous adorez. Tout d'abord, Bruno Mars, mais sans attendre, c'est Francis Cabrel avec le titre Gardien de nuit sur Pyrénées FM.
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Francis Cabrel est le titre Gardien de nuit. 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Bruno Mars, c'est tout de suite sur Pyrénées FM dans le Grand Bol d'Air.

0: C'était Marc Lavoine dans le Grand Bol d'Air sur Pyrénées FM. Alors, je ne sais pas si vous êtes du côté de Foix, vous avez dû vous rendre compte quand même que la ville déjà commence à vivre au rythme du Tour de France, puisque depuis le 18 mai, il y a une borne symbolique qui a été installée sur les allées de Villotte pour marquer l'arrivée de la 4e étape du Tour de France 2026 qui est prévue, je vous le rappelle, le 7 juillet prochain. Ça va être, mais alors, une fiesta. En fait, c'est un premier signe concret qui lance les préparatifs, avec déjà des animations autour du vélo dans les prochaines semaines. Un rendez-vous à noter notamment, ce sera la fête du Tour, c'est le 31 mai, avec village vélo, animation sportive et randonnée sur une partie du parcours. Bon, de quoi faire monter l'ambiance avant le passage des coureurs cet été. Voilà donc une ville qui se met déjà aux couleurs du Tour de France. Nous, dans un instant, on aura Clairvy, avec elle, on reviendra sur l'actu du mardi, c'est bien ça. Et puis également, côté musique, Charlie Pousse avec nous dans le Grand Bol d'Air sur Pyrénées FM.
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0: Anisha avec le titre De là-haut. Anisha qu'on soupçonne d'être dans un des personnages de Masked Singer. Je ne sais pas si vous suivez ça. J'ai entendu dire ça, dites donc, sur les réseaux. Donc à suivre hein, si vous regardez cette émission. Bon, qui plaît à tout le monde, hein, aux petits comme aux grands. En tout cas, Anisha serait peut-être dans un des personnages. Je crois que c'est le bouquet de fleurs, si je ne dis pas de bêtises. Je crois, mais je ne suis pas sûre. Ou le poussin. Écoutez, faudrait que je suive un petit peu plus. En tout cas, écoutez, vous savez quoi? Je vais chercher l'info et puis je reviens vers vous. En attendant, celle qui a toujours de bonnes infos et des infos vérifiées, bien sûr, c'est Claire Vivapro, c'est l'info du mardi sur Pyrénées FM.
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2: Direction l'hôpital transfrontalier de Cerdagne à Puy-Cerda où le hall principal accueille jusqu'au 10 juin une exposition consacrée à la santé visuelle. Objectif, sensibiliser le public au fonctionnement de l'œil, à la fatigue liée aux écrans et aux bons réflexes pour préserver sa vue. L'installation propose un parcours pédagogique avec des maquettes, des panneaux explicatifs et même un test de vision accessible aux visiteurs. Une partie du projet a été réalisée avec des élèves de primaire qui ont conçu des modèles dans le cadre d'un programme éducatif associant l'hôpital et une école depuis Cerda. À Font-Romeu, maintenant une parenthèse hors du temps pour des femmes touchées par un cancer. Pendant 4 jours, l'association La Maison entre parenthèses a organisé récemment un séjour en montagne mêlant activités physiques adaptées, bien-être et moments de partage. 11 participantes venues de Perpignan ont pris part à des initiations, à l'escrime, à des randonnées et même à de l'acrobranche encadrées par des étudiants en STAPS. Objectif, retrouver confiance, rompre l'isolement et accompagner autrement le parcours de soins. Dans les Pyrénées-Orientales, enfin, les stations du groupe Trio, Portet, Puy-Morens, Formiguères et Cambre d'Az préparent un été placé sous le signe du sport et de la nature. Après une saison d'hiver en hausse de plus de 15%, elles investissent plus de 500 000 euros pour développer leur offre estivale. Au programme, nouvelle piste de VTT enduro, ouverture de remontées mécaniques en été et création de parcours adaptés à tous les niveaux. Objectif, renforcer une offre 4 saisons autour de la randonnée, du vélo et de la restauration d'altitude. Une stratégie qui confirme la montée en puissance du tourisme de montagne hors l'hiver. C'est la fin de cette édition. Merci de l'avoir suivi.
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0: Mais qu'est-ce que j'aime cette chanson. C'était Will Smith, Miami, sur Pyrénées FM, dans le Grand Bol d'Air. Tiens, tout à l'heure, je vous parlerai d'un spectacle qui va se dérouler dans le ciel toulousain, à ne pas manquer. Ce sera le 29 mai prochain. On parlera aussi d'un voyage dans les années 80. C'est pas mal, ça. Je sais que ça plaît beaucoup, beaucoup. Ce sera dans les Pyrénées-Atlantiques. Et puis, samedi 30, à Carcassonne, un marché de producteurs. Donc, quand je vous dis qu'on a plein de choses à faire ensemble, et attention, là, c'est que sur l'heure de 15h, il est 15h29 déjà, ça passe vite, mais ça passe trop vite en votre compagnie. Bon, on parle de tout ça dans un instant et puis on écoutera Louane sur Pyrénées FM avec Nos Secrets.
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0: Quelle voix, Véronique Sanson, besoin de personne sur Pyrénées FM. Alors, je vous le disais tout à l'heure, il va se passer quelque chose dans le ciel toulousain. Ce sera le 29, c'est la patrouille de France qui va survoler Toulouse vendredi avec ses célèbres fumigènes, vous savez, les célèbres fumigènes bleu, blanc, rouge. En fait, il y aura 8 Alpha Jet qui sont attendus vers 10h45 avec une marge, on va pas se mentir, de quelques minutes. Hein. On va pas être non plus à 10h45. Une minute, deux minutes près, on est d'accord. En tout cas, il devrait traverser une bonne partie du ciel toulousain. Le passage le plus marquant est prévu au-dessus de Cornebarieux, où se tiendra d'ailleurs une cérémonie en hommage au commando Kieffer. En fait, c'était ces soldats français engagés lors du débarquement en 1944, et ce survol s'inscrit dans les 400 ans de la Marine nationale. Alors oui, je vous entends déjà dire, Valérie, la mer, c'est pas à côté à Toulouse, oui, mais la ville joue un rôle clé dans l'aéronautique et donc c'est un moment à la fois spectaculaire avec les figures traditionnelles de ces Alpha Jets et les traînées tricolores et puis surtout un moment chargé d'histoire. Donc vendredi, si vous avez l'occasion, eh bien, levez la tête vers 10h45 du côté du ciel. Nous, on poursuit avec Bananarama Cruel Summer sur Pyrénées FM.
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1: Vous êtes sur Pyrénées FM, il est 16h.
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0: Il est de retour dans le studio de Pyrénées FM pour parler de l'actualité nationale et internationale. C'est notre journaliste Baptiste Berthelin.
1: Bonjour à tous, l'épisode de chaleur n'est pas terminé en France. 8 départements sont toujours en vigilance orange canicule, du Finistère au Maine-et-Loire en passant par le Morbihan et la Loire-Atlantique. Cet épisode a fait au moins 7 morts dans le pays. La ministre de la Santé, Stéphanie Rist, a tenu à rappeler tout à l'heure les bons gestes à adopter.
2: Pour l'instant, ce qu'on peut dire, c'est qu'il n'y a pas de tensions particulières qui nous sont remontées, même si il peut y avoir un peu plus d'appels parce que les gens se sentent pas forcément bien quand il fait très chaud. Beaucoup de gens se sont moqués sur mes réseaux sociaux quand j'ai pu prévenir en disant qu'il fallait boire de l'eau même si on n'avait pas soif. Et bien tant pis, je le redis, il faut boire de l'eau même si on n'a pas soif. Il faut fermer ses volets, il faut se protéger de ces vagues de chaleur. Même si on commence à en avoir l'habitude, je pense qu'il est très important de repasser les messages. C'est une sorte de solidarité générale qu'il faut avec cette vague de chaleur qui arrive.
1: Et plusieurs communes ont battu le record mensuel de température aujourd'hui, notamment dans l'ouest du pays. Alors que les négociations de paix semblaient avoir progressé, l'Iran accuse les États-Unis d'avoir violé le cessez-le-feu. Washington a annoncé ces dernières heures avoir frappé des sites dans le sud du pays. Les anciens dirigeants de Lafarge, libérés sous contrôle judiciaire, Bruno Lafon et Christian Hérault, étaient incarcérés depuis la mi-avril après leur condamnation pour financement du terrorisme dans le dossier des activités du cimentier en Syrie. Ils avaient demandé à la Cour d'appel de Paris leur mise en liberté avant un nouveau procès. Les organisateurs souhaitent laisser à la justice le temps d'établir les faits avec le recul et l'objectivité nécessaire. Le Bell Arena Indoor Festival en Suisse annonçait le report du concert de Patrick Bruel prévu fin juin après les différentes plaintes pour violences sexuelles contre le chanteur français. Et puis en foot, le barrage aller entre Saint-Etienne et Nice ce soir. Premier match d'une double confrontation pour déterminer qui évoluera en Ligue 1 et en Ligue 2 la saison prochaine. Le stade Geoffroy Guichard sera guichet fermé pour cette affiche. Coup d'envoi à 20h45. Très belle journée à tous. 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

0: Vous êtes bien dans Au cœur des Pyrénées sur Pyrénées FM. À l'instant, c'était Tal avec Je prends le large. Dans cette nouvelle heure, nous allons parler d'un voyage dans les années 80. Ça se passe du côté des Pyrénées Atlantiques. On aura également, alors attendez, que je ne vous dise pas de bêtises, mais oui, samedi, un marché des producteurs du côté de Carcassonne. C'est lycée Charlemagne qui organise ça. Je trouve ça l'initiative géniale. Et puis, on ira également dans le pays d'Olme hein, pour l'opération Promenons-nous dans les fermes. Vous savez tout, ou presque, ça je ne dis pas que... Non, ou presque on va dire. Et on va écouter Take That dans un instant avec Back For Good. Et nous, on se retrouve juste après ça sur Pyrénées FM.
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Ah, que c'est chouette d'écouter de la bonne musique. Je vous rappelle que tout à l'heure, on joue ensemble, hein, 17h40 au jeu Une chance sur deux. Vous envoyez tout de suite le mot relax au 7-14-15. 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Ce sera tout à l'heure à 17h40 et nous on poursuit en musique sur Pyrénées FM.

0: De retour dans Au cœur des Pyrénées sur Pyrénées FM. Bon, on part dans les années 80. Est-ce que ça vous tente? Oui, parce que Pontac, dans les Pyrénées-Atlantiques, les 6 et 7 juin prochains, propose le festival Flipper Sud-Ouest. Alors, c'est pas Flipper de dauphin. Ah non, pas du tout. Non, c'est les flippers. Vous savez, il y aura 150 flippers et bornes d'arcade en accès libre. Une fois l'entrée payée, vous pouvez jouer sans limite toute la journée. Et l'entrée, c'est 8 euros. Vous allez pouvoir replonger dans l'ambiance rétro entre les machines vintage et des modèles un petit peu plus récents. L'événement se déroulera à la salle Pierre Lacaze avec une ambiance conviviale garantie. Et pour les plus joueurs, il y aura même un tournoi de flipper qui est prévu le samedi. Donc vraiment, n'hésitez pas si vous aimez un petit peu la nostalgie, le fun. Ce rendez-vous est à ne pas manquer. À ne pas manquer également, c'est la musique qui revient juste après ça sur Pyrénées FM.
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0: Barbara Hopsommer, hello, avec nous dans le Grand Bol d'Air sur Pyrénées FM. N'oubliez pas, on joue tout à l'heure, hein, vous envoyez relax au 7 14 15, ce sera à 17h40, n'hésitez pas. Et puis je vous rappelle également que les petits plats reviennent la semaine prochaine. Oui, dès lundi, nous partirons du côté de la Haute-Garonne à Toulouse pour vous présenter le restaurant Soulier. Alors ce restaurant, moi je l'ai adoré. On parle de tapas à la française et c'est vrai que ces petites portions, ben, on les aime, surtout l'été d'ailleurs. Dès qu'il commence à faire très chaud, ben, on préfère manger des petites quantités. Alors là, vous allez voir, on parle de tapas à la française parce qu'on est toujours sur le chic, sur le travail à la française. Et vous découvrez ça lundi à partir de 11h30. Dans un instant, on aura Boulevard Désert avec Regarde-moi. Et puis nous irons également sur nos routes pour la circulation et l'actualité nationale et internationale avec Baptiste Berthelin, on se retrouve dans un instant sur Pyrénées FM.
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1: 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Il est 17h.
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1: Allez, il est temps de faire un point route à présent sur Pyrénées FM. Toujours des travaux dans la traversée d'Haute-Rive. Alors, vous le savez, hein, c'est un chantier qui va durer, donc patience et vigilance dans les deux sens. Côté contrôle, soyez attentifs avec le radar entre Ure et Bourg-Madame. En Ariège, des travaux entre le carrefour de la Croisade et le pas de la Case. Globalement, ça circule bien dans nos montagnes. Attention, vigilance aussi sur la déviation d'Aix-les-Thermes avec un radar en place et puis des travaux également entre Tarascon et Ornolac-Ussat-les-Bains. Enfin, à l'approche des agglomérations, la circulation va commencer un petit peu à se densifier, des ralentissements à prévoir du côté de Carcassonne. Même chose à l'arrivée de Toulouse. Une journée peu chargée, alors on prend son temps, on se détend et on écoute Pyrénées FM, bien sûr.
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1: La météo dans un instant dans le grand bol d'herbe. Et avant cela, c'est Baptiste Berthelin qui revient pour parler de l'actualité nationale et internationale.
3: Bonsoir à tous. Le mercure ne va pas redescendre tout de suite. La chaleur pourrait continuer à monter et atteindre localement 38, voire 39 degrés dans les prochains jours, prévient Météo France. 9 départements de l'ouest du pays sont désormais en vigilance orange en cette fin de journée. 13 le seront demain. Il faudra attendre dimanche pour observer une baisse généralisée des températures. Emmanuel Macron recevait aujourd'hui l'équipe de France de l'électrification à l'Élysée. Les opérateurs se sont engagés à déployer 240 000 bornes de recharge de véhicules électriques supplémentaires d'ici à 2030, a annoncé le chef de l'État. L'objectif est d'atteindre 400 000 points de recharge ouverts au public dans un peu moins de 5 ans. Pour ceux qui doivent encore mettre du carburant dans leur véhicule, l'aide pour les travailleurs grands rouleurs pourra être demandée à partir de demain sur le site des impôts. Vous pouvez déjà vérifier votre éligibilité grâce à un simulateur dédié. Pour pouvoir bénéficier de ce coup de pouce, il faut notamment réaliser une distance supérieure à 15 km par trajet domicile-lieu de travail, soit un kilométrage annuel supérieur à 8000 km. Les enfants abandonnés au Portugal seront confiés aux services sociaux français à Colmar. La mère et son compagnon sont mis en examen et ont été placés en détention provisoire en fin de semaine dernière. Le couple a montré une certaine forme de détachement par rapport à la situation, selon le porte-parole de la gendarmerie portugaise. 4 morts dont 2 enfants en Belgique. Un car scolaire a été percuté par un train ce matin à un passage à niveau dans le nord du pays. Le ministre belge de l'Intérieur a déploré un tragique accident sur ses réseaux sociaux. Les causes ne sont pas connues pour le moment. Et puis en tennis, l'exploit de Moïse Kouamé à Roland-Garros. Le jeune Français de 17 ans a battu en 3-7 l'ancien numéro 3 mondial Marin Cilic cet après-midi lors du premier tour du tournoi parisien. À suivre également cette fin de journée, le premier match de Loïse Boisson, demi-finaliste l'an passé, allait face à la Russe Anna Kalinskaya. Très belle fin d'après-midi.
1: Merci à vous Baptiste, on vous retrouvera tout à l'heure à 18h pour le prochain Flash. Allez, on reçoit à présent Florian Salva. Florian, avec vous, on revient sur les temps forts de l'actualité régionale. Bonsoir Florian.
4: Bonsoir Valérie, bonsoir à tous. À Lézignan-Corbières, une vingtaine de personnes évacuées suite à une intoxication au chlore. Ça s'est passé dans le centre de formation de la commune. Des pastilles de chlore stockées dans un local d'entretien seraient responsables de cette vaste intoxication. La chaleur actuelle aurait provoqué leur propagation dans les locaux. Une quarantaine de sapeurs-pompiers se sont rendus sur place. Malgré l'intoxication, aucune victime n'a finalement dû être hospitalisée. Le local va être isolé dans l'attente d'être traité par une entreprise spécialisée. Et puis une immense centrale photovoltaïque devrait s'installer en Ariège, plus précisément sur les communes de Montaut, Trémoulé et Gaudiès. Les habitants sont invités à se prononcer sur le projet au travers d'une enquête publique. Celle-ci est prévue par la préfecture du 8 juin au 7 juillet dernier. Ce centre photovoltaïque devrait s'étendre sur près de 23 hectares, des terres utilisées auparavant par un cultivateur de noisettes. Le promoteur du projet estime à près de 60 000 euros par an les retombées économiques d'une telle centrale. Du côté de Pamiers, une association récolte près de 11 000 euros pour soulager la douleur des personnes en soins palliatifs. Plus de 1000 personnes ont participé à la randonnée de l'eau organisée par le Rotary Club. Cette collecte permettra de financer la mise en place d'outils technologiques spécialisés, parmi eux des casques de réalité virtuelle. Ces derniers sont destinés à soulager l'angoisse des patients. patients. L'événement reviendra l'année prochaine. Les Ariégeois sont attendus le 6 juin de l'année 2027. Et les facteurs sont en grève dans les Hautes-Pyrénées aujourd'hui et pour une durée indéterminée. Les syndicats dénoncent une dégradation des conditions de travail et la suppression de 120 postes en moins de 5 ans. Ils étaient une centaine ce matin à manifester devant le centre de tri de Bastillac à Tarbes. 27% du personnel colis courrier du département ont participé à la mobilisation. De son côté, la Poste justifie sa réorganisation par l'effondrement du volume de courrier. Et puis, il sera désormais interdit de consommer de l'alcool en centre-ville de 4 communes de l'Ariège cet été. Plusieurs secteurs de Foix, Pamiers, Saint-Giron et Lavelanet sont concernés. L'arrêté entre en vigueur dès demain et cela jusqu'au 7 septembre prochain. Il s'appliquera de 10h à 2h du matin. C'est la fin de cette édition. Merci de l'avoir suivi.
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1: Et on prend les mêmes conditions et on recommence demain sur nos Pyrénées. Soleil largement présent et chaleur toujours bien installée. Attention d'ailleurs, jeudi et vendredi s'annoncent comme les journées les plus chaudes de la semaine sur l'ensemble du massif avec des températures bien au-dessus des normales de saison. Dès le matin d'ailleurs, il fera déjà très doux. Comptez 18 degrés à Toulouse, 16 à Limoux et Tarascon-sur-Ariège. Et puis quant à l'après-midi, les températures vont encore grimper. 32 degrés en Daille et Saint-Gaudens, 31 à Dreuil et 26 à Sayagouze.
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1: Un petit coucou à celles et ceux qui viennent de nous rejoindre. Bonsoir, vous êtes dans le Grand Bol d'Air sur Pyrénées FM. Je suis ravie d'être avec vous en ce mardi 26 mai. Allez, on aura dans quelques instants l'info en plus de Claire Vivapro. On ira également sur nos routes pour voir comment ça circule en ce mardi. Et puis toujours l'actualité nationale et internationale avec notre journaliste Baptiste Berthelin. Mais avant, on démarre en musique et c'est Claude Nougaro, Armstrong, qui ouvre le bal sur Pyrénées FM.
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0: Claude Nougaro à l'instant avec le titre Armstrong. Ah, mais quelle est belle cette chanson, mais quelle est belle. Bon, on parlera dans cette nouvelle heure de plein de choses. Du marché des producteurs qui va se dérouler samedi à Carcassonne au lycée Charlemagne. On aura également dans le Pays d'Olme, promenons-nous dans les fermes, ça c'est génial. Ce sont les producteurs qui vous ouvrent les portes toute la journée de leur exploitation. Et puis nous irons aussi à Tarbes. Et oui, Tarbes, parce qu'on met à l'honneur la nature à Tarbes depuis le 4 mai et jusqu'au 5 juin. Donc n'hésitez pas à aller y faire un petit tour. Et puis on partira également à Canet-en-Roussillon pour parler musique, 100% musique et fiesta. Ah ça c'est pas mal, hein. L'été s'annonce vraiment très sympathique. On aura plein de choses à vous faire découvrir. Mais avant cela, Trinix, l'info en plus de Claire Viva Pro. On se retrouve dans un instant dans le Grand Bol d'Air sur Pyrénées FM aujourd'hui jusqu'à 19h.
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0: Phoenix à l'instant avec le titre Madan. On poursuit avec les Clash. Should I stay or should I go? Avec nous dans le Grand Bol d'Air sur Pyrénées FM. Et puis bien sûr, l'info en plus de Claire Vivapro. Je vous rappelle qu'on parlera du marché des producteurs qui se déroule samedi de 9h à 15h au lycée Charlemagne à Carcassonne dans l'Aude. Il y aura pas moins de 40 producteurs. Je vous dis tout dans un instant. Restez avec moi, on est ensemble jusqu'à 19h dans le Grand Bol d'Air sur Pyrénées FM.
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0: The Clash, Should I Stay or Should I Go, avec nous dans le Grand Bol d'Air sur Pyrénées FM. Et c'est Claire Viva Pro que l'on retrouve pour l'info en plus du mardi.
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2: À Roquetaillade, dans l'Aude, le village s'apprête à vibrer au rythme de Rock en Vin le samedi 6 juin. Dès 17h, les visiteurs pourront parcourir les caves pour des dégustations de vins locaux avec plus de 40 cuvées proposées par de nombreux domaines de la région. Un rendez-vous centré sur la découverte et les échanges avec les vignerons. Dès 20h, place à une ambiance plus festive avec l'ouverture du bar à vin, des food trucks et une série de concerts jusqu'au cœur de la nuit. Entre terroir et musique, l'événement mêle dégustation. Station est faite au cœur du village avec un accès gratuit pour la partie nocturne. On en parle avec Camille Faure de la maison Mouscaillot.
3: Donc Rock en Vin, en fait, c'est les vignerons du terroir qui se retrouvent pour des dégustations. Donc il y a des dégustations en fin d'après-midi jusqu'en début de soirée. Donc en fait, le principe, c'est de prendre un verre à un endroit et de déambuler dans le village et d'aller de dégustation en dégustation à la rencontre des vignerons qui vous feront goûter leur cuvée, qui vous raconteront leur passion. Et le soir, tout le monde se retrouve autour du bar à vin avec des concerts, des animations, des food trucks pour passer un bon moment tous ensemble.
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1: C'est l'heure de votre point route sur Pyrénées FM. Allez, quelques ralentissements à prévoir du côté d'Haute-Rive avec, je vous le rappelle, ces gros travaux qui vont encore durer des mois. Des travaux également à Sainte-Gabelle, devant la gare. On reste donc vigilant, on respecte les limitations de vitesse. Côté contrôle, on est attentif entre Selles et Nalzin. Sinon, ça circule plutôt bien dans la vallée du Vic de Sceaux. Attention tout de même à la déviation d'accès terme hein, avec le radar qui est en place. Prudence aussi en plein cœur de l'Hospitalet. On fait attention. Et enfin, vigilance entre Vinçailles sur tête. Là aussi, un radar est en place. Bonne route avec Pyrénées FM et restez prudents.
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1: C'est le grand bol d'air, vous êtes sur Pyrénées FM et continuez à nous envoyer vos petits messages, vos messages d'amour, vos messages de félicitations ou tout simplement d'anniversaire. Vous faites comme vous voulez, en tout cas deux moyens pour le faire. Tout d'abord 05 61 44 4x0, ça c'est le standard. Et nous avons également le mail contact@pyreneesfm.com. Et c'est Caroline et Laetitia, deux amies pour la vie. Bon, c'est pas moi qui le dis, c'est elles qui me le notent et qui me disent enfin réunies pour passer des vacances ensemble avant tout le monde. Et ça, c'est génial. Nous, on écoute Pyrénées FM. Gros bisous à vous tous. Ben, ça, c'est trop mignon. Alors, le seul truc, c'est que je ne sais pas d'où vous êtes. Est-ce que c'est, je ne sais pas, moi, Carcassonne, Limoux, Vic de Sceaux? Écoutez, n'hésitez pas à nous donner un petit peu plus de précision. En tout cas, on fait de gros bisous. Passez de belles vacances. Et nous, on vous accompagne, bien sûr, de l'Atlantique à la Méditerranée avec Pyrénées FM. Tiens, de la musique, c'est Linkin Park avec Numb sur Pyrénées FM.
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0: C'était Louise Attaque, les nuits parisiennes. Allez, dans un instant, on joue ensemble. Vous pouvez encore envoyer le mot relax au 7 14 15. On va jouer au jeu une chance sur deux pour tenter de remporter en fin de semaine une nuit pour deux avec petit déjeuner dans l'hôtel et spa Indara. C'est au Pays Basque à Arbonne. C'est un lieu qui est ouvert toute l'année avec piscine extérieure, espace bien-être complet. Alors dans cet espace bien-être, il y a un sauna, un hammam, des massages, il y a même du yoga. Et puis pour celles et ceux qui auraient envie d'organiser des séminaires, bah c'est possible, hein, et ainsi que des team building. Notez bien hôtel et spa Indara au Pays Basque à Arbonne. Vous envoyez tout de suite le mot relax au 7 14 15. Nous, on s'écoute un petit Marc Lavoine et juste après, on joue ensemble sur Pyrénées FM.
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1: Et tout de suite, c'était Marc Lavoine avec le titre Le Train, et il est temps pour nous de jouer. Ah oui, vous connaissez cette petite musique qui dit que j'ai quelqu'un en ligne pour jouer avec moi, et c'est Brigitte. Bonjour Brigitte.
2: Bonjour Valérie.
1: Vous êtes d'où exactement Brigitte, et qu'est-ce que vous faites dans la vie? Je veux tout savoir. Hein.
2: Alors, je suis à Aigues-Vives,
1: oui,
2: dans la Haute-Garonne.
1: Très bien.
2: Et je suis retraitée.
1: Génial. Et vous faisiez quoi avant dans la vie?
2: Assistante maternelle.
1: Oh là là, c'est trop mignon. Vous avez eu jusqu'à combien de bouts de choux à la maison?
2: Depuis le début, j'ai une trentaine.
1: Oh là là là là là là. Non mais on s'y attache, hein. Ça doit être dur dès qu'il rentre à l'école.
2: Et oui, ça fait bizarre quand il passe après. Quand on mais... le met à 3 mois jusqu'à 3 ans.
1: Oh là là là là là. Bon, voilà. En tout cas, vous allez jouer avec moi au jeu du vrai-faux. Alors, je rappelle que cette semaine, vous jouez pour une nuit pour deux avec petit déjeuner inclus à l'hôtel et spa Indara. Ça se trouve au Pays Basque à Arbonne. Est-ce que vous connaissez ce lieu?
2: Je ne connais pas, mais j'aime bien le Pays Basque. Je serais bien si je pouvais y aller.
1: Oh ben je pense, parce qu'en plus là-bas, il y a une piscine extérieure, un espace avec sauna, hammam, massage. Oui, ça ne va pas être mal, je pense. Hein.
2: Faut croiser les doigts.
1: Bon, allez, croisons les doigts. Moi, je vais lancer le chrono. Je vous explique. Je vais vous poser des questions. À chaque fois, il y a deux réponses. Donc, vous avez une chance sur deux d'avoir la bonne réponse. Plus vous avez de bonnes réponses, plus vous vous rapprochez du cadeau. C'est OK pour vous?
2: Très bien.
1: Allez, okay. Eh ben, je lance tout de suite le chrono. C'est parti. Allez, on démarre avec la première question. Claire Vivapro, notre journaliste, propose un podcast. Est-ce que c'est Un jour chez vous ou J'irai dormir chez vous sur Pyrénées FM?
2: Un jour chez vous.
1: C'est parfait.
2: Un jour chez vous.
1: C'est parfait. Deuxième question. La pizza la plus longue du monde mesure 180 mètres ou 1,8
2: km? 1,8 km.
1: Mais bravo! Font-Romeu se situe dans l'Aude ou dans les PO?
2: Les PO.
1: Très bien. L'armée thaïlandaise, elle utilise un système de loterie pour savoir si vous êtes retenu pour le service militaire ou pour payer vos amendes. Vous avez le temps de répondre.
2: Pour Allez. Le service militaire.
1: Mais bravo!
2: Ah oui.
1: Ah mais bravo, 4 bonnes réponses, oui. En fait, en Thaïlande, si vous avez rouge, c'est que vous êtes pris, et si vous avez noir, c'est que vous êtes exempté. C'est incroyable quand même.
2: D'accord, ah bah oui.
1: Bon, en tout cas, Brigitte, bravo, 4 bonnes réponses. Oui, c'est ça l'avantage de ce jeu, c'est que quelles que soient les questions, vous avez 2 réponses. Donc c'est soit l'une, soit l'autre, il n'y a pas le choix. En tout cas, je note que vous avez 4 réponses. On verra vendredi si c'est vous qui remportez ou pas ce cadeau. Vous restez bien en ligne. Je vous reprends dans un instant, Brigitte.
2: D'accord, merci beaucoup.
1: Merci à vous. Et nous, on poursuit en musique avec le groupe Linkin Park et le titre Numb sur Pyrénées FM dans le Grand Bonheur.

0: Linkin Park à l'instant dans le Grand Bol d'Air sur Pyrénées FM. Bon, dites donc, on y va ou pas ce marché des producteurs samedi à Carcassonne au lycée Charlemagne? Bon, moi je vous dis qu'on y va. Il commence à 9h, ce sera jusqu'à 15h, c'est ouvert à tous. Il y aura pas moins de 40 producteurs locaux qui seront présents avec des produits en vente directe comme des fruits, des légumes, du vin, du fromage, du miel ou encore des plantes aromatiques. Vin à consommer avec modération, s'il vous plaît. Au-delà du marché, ce qui est génial, c'est qu'on va voir aussi les anciens élèves du campus agricole, savoir comment ça se passe, leur installation, et puis découvrir leur savoir-faire. Il y aura également des conférences et des animations qui sont prévues autour de l'agriculture et de la biodiversité. Bon, vous l'aurez compris, si vous avez envie de vous régaler, de passer un bon moment et surtout de faire le plein de bonnes choses, c'est à Carcassonne qu'il faut se rendre samedi de 9h à 15h au lycée Charlemagne. Gérald de Palmas, elle habite ici. Oui, elle habite ici. Eh bien écoutez, c'est pas mal, moi ça me dérange pas, elle fait ce qu'elle veut. En tout cas, on retrouve Gérald de Palmas dans un instant sur Pyrénées FM dans le Grand Bol d'Air.
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1: Belle soirée à vous, vous êtes sur Pyrénées FM, il est 18h.
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1: Allez, il est temps de faire un point route à présent sur Pyrénées FM. Toujours des travaux dans la traversée d'Haute-Rive. Alors, vous le savez, hein, c'est un chantier qui va durer, donc patience et vigilance dans les deux sens. Côté contrôle, soyez attentifs avec le radar entre Ure et Bourg-Madame. En Ariège, des travaux entre le carrefour de la Croisade et le Pas de la Case. Globalement, ça circule bien dans nos montagnes. Attention, vigilance aussi sur la déviation d'Aix-les-Thermes avec un radar en place. Et puis des travaux également entre Tarascon et Ornolac-Ussat-les-Bains. Enfin, à l'approche des agglomérations, la circulation va commencer un petit peu à se densifier, des ralentissements à prévoir du côté de Carcassonne. Même chose à l'arrivée de Toulouse. Une journée peu chargée, alors on prend son temps, on se détend et on écoute Pyrénées FM, bien sûr.
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3: Bonsoir à tous. Météo France évoque un épisode totalement inédit et historique. Jamais il n'avait fait aussi chaud dans le pays à cette période de l'année depuis le début des relevés. Un phénomène forcément inquiétant pour le météorologue Gaël Musquet.
4: L'heure est vraiment à la prudence. C'est du beau temps qui fait plaisir, hein, après les jours pluvieux et frais que l'on a connus ces quelques semaines dernières. Néanmoins, on a des conditions qui sont dangereuses pour des personnes qui présentent des comorbidités ou qui sont vulnérables, mais aussi pour des personnes en bonne santé qui s'exposent à des activités physiques trop intenses, à des salariés, des professionnels aussi qui travaillent en extérieur. Et donc oui, c'est inquiétant pour l'avenir parce que, on le répète depuis des dizaines d'années, c'est ce vers quoi on tend malheureusement à cause du réchauffement climatique. Et donc ces semaines que nous vivons aujourd'hui pourrait devenir la norme dans les prochaines années.
3: Et dans ces conditions parfois éprouvantes, il est recommandé de bien s'hydrater, de rester au frais dans la mesure du possible et d'éviter les activités sportives trop intenses. Le mercure qui ne va pas redescendre tout de suite. Les températures pourraient atteindre localement 38 voire 39 degrés dans les prochains jours. 9 départements de l'Ouest sont en vigilance orange en cette fin de journée. 13 le seront demain. Il faudra attendre dimanche pour observer une baisse généralisée des températures. Après plusieurs semaines d'attente, le formulaire en ligne va pouvoir être rempli. L'indemnité pour les travailleurs modestes grands rouleurs pourra être demandée dès demain sur le site des impôts. Elle concerne 3 millions de Français. 4 morts dont 2 enfants en Belgique. Un car scolaire a été percuté par un train ce matin à un passage à niveau dans le nord du pays. Les causes de cet accident ne sont pas connues pour le moment. La France partage votre peine, a écrit Edouard Geffray, le ministre français de l'éducation, sur ses réseaux sociaux. Et puis en foot, les Verts vont-ils retrouver la Ligue 1 la saison prochaine ? Barrage aller ce soir entre Saint-Étienne et Nice au stade Geoffroy Guichard. Coup d'envoi à 20h45. Le match retour aura lieu dès vendredi sur la Côte d'Azur. Voilà pour l'info. Très bon début de soirée.
1: La musique revient dans un instant dans le Grand Bol d'Air, mais avant cela, Baptiste Berthelin pour l'actualité nationale et internationale du jour.
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1: Et le soleil et la chaleur continuent de s'imposer demain sur les Pyrénées avec toujours des températures largement au-dessus des normales de saison. Attention, jeudi et vendredi devraient être les journées les plus chaudes de la semaine sur l'ensemble du massif. Dès le réveil, la douceur est déjà bien installée avec 18 degrés à Toulouse, 17 à Aix-les-Thermes et 16 à Limoux. Puis dans l'après-midi, le thermomètre va encore s'envoler. 36 degrés à Carcassonne, 34 à Bayonne, 32 à Saint-Gaudens et 26 à Sayagouze.
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1: Encore une petite heure à passer ensemble dans le Grand Bol d'Air. C'est mardi, c'est le 26 mai. Bon voilà, la journée s'achève, ça y est. Hein, vous allez commencer à rentrer à la maison pour un grand nombre d'entre vous. Attention, bien sûr, sur la route, restez prudents, respectez les distances de sécurité, ça c'est très très important. Et puis écoutez Pyrénées FM, ça tombe bien, Gims et Jen, c'est tout de suite sur Pyrénées FM. On est ensemble jusqu'à 19h et après, attention, hein, Fiesta, c'est la Bodega qui enchaînera.
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0: C'était Indochine à l'instant sur Pyrénées FM. 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Alors oui, on a joué il y a quelques minutes, mais vous pouvez déjà vous présélectionner pour demain matin avec Marc dans le réveil des Pyrénées. 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Nous, on poursuit en musique avec Elton John. Et puis, on ira également sur nos routes pour voir comment ça circule. Sans oublier l'actualité nationale et internationale avec notre journaliste Baptiste Berthelin. Vous êtes sur Pyrénées FM dans le Grand Bol d'Air. Et je vous accompagne aujourd'hui jusqu'à 19h.
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1: C'est l'heure de votre point route sur Pyrénées FM. Allez, quelques ralentissements à prévoir du côté d'Haute-Rive avec, je vous le rappelle, ces gros travaux qui vont encore durer des mois. Des travaux également à Sainte-Gabelle, devant la gare. On reste donc vigilant, on respecte les limitations de vitesse. Côté contrôle, on est attentif entre Celles et Nalzin. Sinon, ça circule plutôt bien dans la vallée du Vic de Sceaux. Attention tout de même à la déviation d'accès terme, hein, avec le radar qui est en place. Prudence aussi en plein cœur de l'Hospitalet. On fait attention. Et enfin, vigilance entre Vinçailles sur tête. Là aussi, un radar est en place. Bonne route avec Pyrénées FM et restez prudents.
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1: Après l'inforoute, un nouveau point sur l'actualité nationale et internationale avec Baptiste Berthelin sur Pyrénées FM.
3: Bonsoir à tous. Météo France évoque un épisode totalement inédit et historique. Jamais il n'avait fait aussi chaud dans le pays à cette période de l'année depuis le début des relevés. Un phénomène forcément inquiétant pour le météorologue Gaël Musquet.
4: L'heure est vraiment à la prudence. C'est du beau temps qui fait plaisir, hein, après les jours vieux et frais que l'on a connu ces quelques semaines dernières. Néanmoins, on a des conditions qui sont dangereuses pour des personnes qui présentent des comorbidités ou qui sont vulnérables, mais aussi pour des personnes en bonne santé qui s'exposent à des activités physiques trop intenses, à des salariés, des professionnels aussi qui travaillent en extérieur. Et donc oui, c'est inquiétant pour l'avenir parce que, on le répète depuis des dizaines d'années, c'est ce à quoi on tend malheureusement à cause du réchauffement climatique. Et donc, ces semaines que nous vivons aujourd'hui pourraient devenir la norme dans les prochaines années.
3: Et dans ces conditions parfois éprouvantes, il est recommandé de bien s'hydrater, de rester au frais dans la mesure du possible et d'éviter les activités sportives trop intenses. Le mercure qui ne va pas redescendre tout de suite. Les températures pourraient atteindre localement 38 voire 39 degrés dans les prochains jours. 9 départements de l'Ouest sont en vigilance orange en cette fin de journée, 13 le seront demain. Il faudra attendre dimanche pour observer une baisse généralisée des températures. Après plusieurs semaines d'attente, le formulaire en ligne va pouvoir être rempli. L'indemnité pour les travailleurs modestes grands rouleurs pourra être demandée dès demain sur le site des impôts. Elle concerne 3 millions de Français. 4 morts dont 2 enfants en Belgique. Un car scolaire a été percuté par un train ce matin à un passage à niveau dans le nord du pays. Les causes de cet accident ne sont pas connues pour le moment. La France partage votre peine, a écrit Edouard Geffray, le ministre français de l'éducation, sur ses réseaux sociaux. Et puis en foot, les Verts vont-ils retrouver la Ligue 1 la saison prochaine? Barrage aller ce soir entre Saint-Étienne et Nice au stade Geoffroy Guichard. Coup d'envoi à 20h45. Le match retour aura lieu dès vendredi sur la Côte d'Azur. Voilà pour l'info. Très bon début de soirée.
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6: Ce dimanche, vous êtes attendus entre la Piège, le Razès et le Lauragais pour ce bel événement de ferme en ferme avec les agriculteurs, les agricultrices qui vous attendent de 9h à 18h dans leur ferme. C'est gratuit, c'est ouvert pour y déguster des bons produits, acheter des produits également de Villelongue-d'Aude à Plaigne ou encore de Bram à la Serre de Prouille. Plus d'infos, fermier avec un s-audois.fr. En Cerdagne, dimanche, à la salle des fêtes de la Cabanas à midi et demi, c'est un repas dansant qui vous sera proposé. Vous pourrez danser toute l'après-midi et c'est animé par Mathieu Elouane. 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Le rendez-vous les 12 et 13 juin prochains, c'est le festival Bandas en Malpère à Montréal-de-l'Aude, un festival qui regroupe plus de 250 musiciens tout le week-end venus de la France et de la Suisse. Une 23e édition d'ailleurs parrainée par Jérôme Cap de Pont qui animera une fanfare classe placée sous le signe de la musique, du partage et de l'apprentissage dans une ambiance festive et conviviale. Pendant 2 jours, il faudra profiter des 10 bandas et fanfares. Il y aura de la musique, de la bonne humeur, c'est gratuit et sécurisé. Festival Bandas en Malpère, c'est à Montréal-de-l'Aude les 12 et 13 juin prochains. Et puis on termine par un événement autour du Tour de France. C'est la fête du Tour à Foix en Ariège. C'est dimanche toute la journée sur les allées de Vilotte avec Pyrénées FM. On sera en direct avec vous. Vous allez vous régaler sur place avec plein de producteurs présents. Une randonnée cycliste proposée de 57 km et un village vélo avec plein d'animations. C'est à Foix dimanche. Foix où vous nous écoutez sur le 97.1.
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0: C'était Francis Cabrel sur Pyrénées FM dans le Grand Bol d'Air. Il est temps pour nous de faire un point sur l'actualité de Roland-Garros. C'est avec vous, Camille Leblanc. Bonsoir.
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2: Bonsoir à tous. Suite et fin aujourd'hui du premier tour à Roland-Garros et côté français, la très belle performance de Moïse Kouamé cet après-midi. Le jeune joueur de 17 ans a franchi le premier tour en battant le croate Marin Cilic, ancien numéro 3 mondial. Moïse Kouamé, porté par le public parisien.
3: Ah, c'est sûr que c'était pas facile, mais voilà, j'essaye toujours de rester dans le moment présent, pas trop penser au score. Et aujourd'hui, j'ai vraiment bien réussi à le faire. Mais voilà, encore une fois, je pense pas jouer ce niveau de jeu sans ce soutien énorme que vous m'avez accordé.
4: Donc merci beaucoup. Rendez-vous au deuxième tour.
2: Moïse Kouamé qui retrouvera le Paraguayen Adolfo Daniel Vallejo au deuxième tour. Et ce soir, c'est une montagne qui attend Clément Tabur, le jeune Français qui a obtenu une wild card pour participer au premier tour du tournoi, va défier le numéro 1 mondial, l'Italien Yannick Sinner, sur le court central. À noter cet après-midi l'élimination d'Alexandre Muller après son abandon et de Thomas Forel sorti par le monégasque Valentin Vachereau. Dans le tableau féminin, Alice Tubelo a été éliminée au premier tour par la Croate Donna Vekic. À noter la qualification aujourd'hui de la finaliste malheureuse de l'an dernier, la numéro 1 mondiale biélorusse Arina Sabalenka. Demain, place au deuxième tour, à suivre chez les hommes, un duel franco-français entre Hugo Humbert et Quentin Alice, le choc entre Valentin Royer et le Serbe Novak Djokovic, triple vainqueur du tournoi. Et puis chez les femmes, pas de française sur les courts demain, on suivra notamment l'Ukrainienne Elina Svitolina face à l'Espagnole Caitlin Quevedo. Bonne soirée.
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1: Et on démarre cette rubrique avec CF2A qui propose des bilans de compétences pour donner un nouvel élan à votre carrière. Avec le programme 24 heures Booster Pro, l'organisme vous accompagne pour révéler vos talents et construire votre avenir professionnel. Une démarche certifiée Calliope. Pour en savoir plus, contactez Yamina au 05 61 68 12 89. Et puis à Muret, en Haute-Garonne, une entreprise recrute un opérateur ou une opératrice de production pour une mission de 18 mois en intérim. Vous serez en charge du suivi de la production, du pilotage des installations, de la maintenance de premier niveau, du contrôle qualité et de la traçabilité des produits. Le poste demande un profil à l'aise avec les machines et les procédures industrielles, avec une formation de type Bac Pro ou BTS en électrotechnique, en électromécanique ou en maintenance industrielle. Pour candidater, contactez Isabelle au 05 61 68 12 89.
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1: Vous êtes bien sur Pyrénées FM, il est 19h.
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1: Allez, il est temps de faire un point route à présent sur Pyrénées FM. Toujours des travaux dans la traversée d'Haute-Rive. Alors, vous le savez, hein, c'est un chantier qui va durer, donc patience et vigilance dans les deux sens. Côté contrôle, soyez attentifs avec le radar entre Ure et Bourg-Madame. En Ariège, des travaux entre le carrefour de la Croisade et le Pas de la Case. Globalement, ça circule bien dans nos montagnes. Attention, vigilance aussi sur la déviation d'Aix-les-Thermes avec un radar en place et puis des travaux également entre Tarascon et Ornolac-Ussat-les-Bains. Enfin, à l'approche des agglomérations, la circulation va commencer un petit peu à se densifier, des ralentissements à prévoir du côté de Carcassonne. Même chose à l'arrivée de Toulouse. Une journée peu chargée, alors on prend son temps, on se détend et on écoute Pyrénées FM, bien sûr.
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1: Et c'est Lina Sidi Moussa qui est avec nous ce soir pour l'actualité nationale et internationale. Bonsoir Lina.
3: Bonsoir, bonsoir à tous. Nous avons vécu la journée la plus chaude jamais enregistrée pour un mois de mai en France. Une bonne partie de l'ouest de l'Hexagone a été mise en alerte canicule. L'ouest français est notamment concerné par une vigilance orange qui englobe 9 départements ce soir. Toute la Bretagne avec désormais les Côtes d'Armor ou encore la Vendée et la Manche. Demain, on comptera 13 départements en orange total avec l'ajout des Deux-Sèvres, de la Charente-Maritime et de la Gironde. Et à l'Assemblée, cet épisode de chaleur est évidemment évoqué. La ministre de la Santé, Stéphanie Rist, rassure et confirme que l'État s'est organisé. Alors que le mercure pourrait atteindre localement 38 à 39 degrés par endroit ces prochains jours, la prudence reste de rigueur. Il est recommandé de bien s'hydrater, de rester au frais ou encore d'éviter les activités sportives trop intenses. C'est également lors de ces questions au gouvernement que le Premier ministre Sébastien Lecornu a annoncé envisager une saisine de la justice française après avoir été interrogé au sujet de la vidéo récemment publiée par Israël montrant les militants de la flottille pour Gaza agenouillés, mains liées, à terre. Certains expliquent aussi avoir subi des violences. Le chef du gouvernement dit insister sur la condamnation de ces actes choquants humainement. L'info, c'est aussi jusqu'à 290 suppressions de postes et la fermeture d'une soixantaine de magasins, annonce de l'enseigne de prêt-à-porter pour enfants au Caïdi, quelques mois après son placement en redressement judiciaire décidé en février dernier par le tribunal de commerce de Lille. Le groupe Aide Kids, qui détient également les enseignes au Baby ou encore des filiales comme Oxibul. Enfin, un mot de sport avec du cyclisme et c'est Jonas Vingegaard qui a remporté aujourd'hui la 16e étape du Tour d'Italie, son 4e succès sur ce Giro à Cari. Le Danois conforte donc sa place de leader du général. À près de 3 minutes du vainqueur, le jeune français Mathis Rondel reste 11e du classement. Belle soirée à notre écoute.
1: Et l'info continue avec cette fois l'actualité régionale et notre journaliste Florian Salva. Bonsoir Florian.
4: Bonsoir Valérie, bonsoir à tous. À Lézignan-Corbières, une vingtaine de personnes évacuées suite à une intoxication au chlore. Ça s'est passé dans le centre de formation de la commune. Des pastilles de chlore stockées dans un local d'entretien seraient responsables de cette vaste intoxication. La chaleur actuelle aurait provoqué leur propagation dans les locaux. Une quarantaine de sapeurs-pompiers se sont rendus sur place. Malgré l'intoxication, aucune victime n'a finalement dû être hospitalisée. Le local va être isolé dans l'attente d'être traité par une entreprise spécialisée. Et puis une immense centrale photovoltaïque devrait s'installer en Ariège, plus précisément sur les communes de Montaut, Trémoulet et Gaudiès. Les habitants sont invités à se prononcer sur le projet au travers d'une enquête publique. Celle-ci est prévue par la préfecture du 8 juin au 7 juillet dernier. Ce centre photovoltaïque devrait s'étendre sur près de 23 hectares, des terres utilisées auparavant par un cultivateur de noisettes. Le promoteur du projet estime à près de 60 000 euros par an les retombées économiques d'une telle centrale. Du côté de Pamiers, une association récolte près de 11 000 euros pour soulager la douleur des personnes en soins palliatifs. Plus de 1000 personnes ont participé à la randonnée de l'eau organisée par le Rotary Club. Cette collecte permettra de financer la mise en place d'outils technologiques spécialisés, parmi eux des casques de réalité virtuelle. Ces derniers sont destinés à soulager l'angoisse des patients. L'événement reviendra l'année prochaine. Les Ariégeois sont attendus le 6 juin de l'année 2027. Et les facteurs sont en grève dans les Hautes-Pyrénées. aujourd'hui et pour une durée indéterminée. Les syndicats dénoncent une dégradation des conditions de travail et la suppression de 120 postes en moins de 5 ans. Ils étaient une centaine ce matin à manifester devant le centre de tri de Bastillac à Tarbes. 27% du personnel colis courrier du département ont participé à la mobilisation. De son côté, la Poste justifie sa réorganisation par l'effondrement du volume de courrier. Et puis, il sera désormais interdit de consommer de l'alcool en centre-ville de 4 communes de l'Ariège cet été. Plusieurs secteurs de Foix, Pamiers, Saint-Giron et Lavelanet sont concernés. L'arrêté entre en vigueur dès demain et cela jusqu'au 7 septembre prochain. Il s'appliquera de 10h à 2h du matin. C'est la fin de cette édition. Merci de l'avoir suivi.
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1: Et on prend les mêmes conditions et on recommence demain sur nos Pyrénées. Soleil largement présent et chaleur toujours bien installée. Attention d'ailleurs, jeudi et vendredi s'annoncent comme les journées les plus chaudes de la semaine sur l'ensemble du massif avec des températures bien au-dessus des normales de saison. Dès le matin d'ailleurs, il fera déjà très doux. Comptez 18 degrés à Toulouse, 16 à Limoux et Tarascon-sur-Ariège. Et puis quant à l'après-midi, les températures vont encore grimper. 32 degrés en Daille et Saint-Gaudens, 31 à Dreuil et 26 à Sayagouze.
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1: Allez, après la météo, on parle sport avec vous Léa Guichou, bonsoir.
5: Bonsoir à tous. Une affiche entre deux gros clubs du foot français pour une place en Ligue 1. Le bel exploit d'un jeune français à Roland-Garros et Vingegaard, dominateur sur le Tour d'Italie, c'est l'actu sport du jour. Le foot, une affiche de prestige et un gros enjeu. Saint-Étienne, le 3e de la Ligue 2, affronte Nice, le 16e de la Ligue 1. Le barrage aller ce soir se joue à Geoffroy Guichard. À la clé, une place dans l'élite pour le vainqueur, un ascenseur pour l'étage en dessous pour le perdant. Avantage sur le papier aux pensionnaires de Ligue 1, l'OGC Nice, habitué à jouer le haut du tableau ces dernières saisons. Finaliste de la Coupe de France il y a quelques jours, les Aiglons sont sous pression, mais les Verts aussi, selon l'entraîneur stéphanois Philippe Montagnier.
6: La pression, je sais pas, qui est favori, pas favori. La pression chez nous, elle existe tout le temps quand même dans ce club-là, avec aussi la présence de nos supporters. Moi, je m'en fous un peu pourquoi ils sont là ou pas là. Ils sont là et on doit les affronter. Ce qui est sûr, c'est pas une équipe qui était programmée pour se retrouver là. Faut jouer nous à notre meilleur niveau. Après, il est difficile de vous prédire quel sera le match avant de le jouer, parce que ce qui fait la beauté du foot, c'est qu'on sait pas à l'avance qu'est-ce que ça va être. Il y a toujours en plus des faits de jeu qu'on peut pas anticiper. Le plus important, c'est que nous, on soit prêt à livrer un gros match.
5: Le barrage aller Saint-Étienne-Nice, c'est ce soir. Match retour à Nice, vendredi. Le tennis, suite et fin du premier tour aujourd'hui à Roland-Garros et la belle performance de Moïse Kouamé. Le Français de 17 ans a validé son billet pour le deuxième tour en battant le Croate Marin Cilic, ancien troisième joueur mondial. Le cyclisme, Jonas Vingegaard a remporté aujourd'hui la 16e étape du Tour d'Italie, son 4e succès sur ce Giro. Le Danois conforte donc sa place de leader du général. En basket, suite des quarts de finale aller de Betclic Elite ce soir, l'Asvel accueille Cholet et le champion en titre, le Paris Basket, reçoit Strasbourg. Et puis qui jouera face à New York en finale NBA, suite ce soir de la finale de la Conférence Ouest, les San Antonio Spurs de Victor Wembanyama se déplacent chez l'Oklahoma City Thunder. Les deux équipes sont à égalité, de partout. Bonne soirée.
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1: Et oui, ça y est, il est temps de nous dire au revoir. Bon, moi j'étais ravie, mais ravie de passer ce moment en votre compagnie. N'oubliez pas, on se retrouve demain 15h, 19h pour le Grand Bol d'Air. Et là, ça y est, hein, c'est l'heure de la fiesta. Vous enchaînez pour une heure de musique non-stop. C'est Alex Bueno qui démarre avec le titre La Radio sur Pyrénées FM. Belle soirée à vous et à demain. Ciao, ciao.

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1: Bonsoir, bonsoir à tous. À la une, le parquet de Paris ouvre une enquête sur une éventuelle ingérence étrangère visant des candidats insoumis aux dernières élections municipales. Selon le leader de la France insoumise, Jean-Luc Mélenchon, trois candidats LFI auraient été visés. Sébastien Delogu, François Piquemal et David Guiraud, respectivement candidats à Marseille, Toulouse et Roubaix. Ils auraient voulu se venger à Rennes après la découverte du corps d'un jeune garçon de 11 ans, une serviette de bain mouillée, nouée très serrée autour du cou ce dimanche. Les deux suspects, un garçon de 16 ans et une fille de 15 ans, auraient expliqué leur motivation. Ils auraient agi de la sorte pour se venger et récupérer du matériel de pêche, selon le procureur de la République, Frédéric Teuillet, ce mardi. Ils seront présentés demain matin au tribunal judiciaire pour une éventuelle mise en examen pour meurtre sur mineur. Les anciens dirigeants de la Farge

0: Sous contrôle judiciaire, Bruno Lafont et Christian Hérault étaient incarcérés depuis la mi-avril après leur condamnation pour financement du terrorisme dans le dossier des activités du cimentier en Syrie. Ils avaient demandé à la cour d'appel de Paris leur mise en liberté avant un nouveau procès. La chaleur aussi en France, cette journée la plus chaude jamais enregistrée pour un mois de mai. Demain, 13 départements de l'Ouest français seront placés en vigilance orange, des Deux-Sèvres à la Charente en passant par la Gironde. Ce soir, 8 départements sont encore à l'orange. Toute la Bretagne, mais aussi la Vendée ou encore la Manche. Il faudra attendre dimanche pour observer une baisse généralisée des températures. Et puis enfin, un mot de sport avec du foot. Et les Verts vont-ils retrouver la Ligue 1 la saison prochaine? Place au barrage aller ce soir entre Saint-Etienne et Nice au stade de Geoffroy Guichard. Rencontre à suivre dès 20h45. Côté tennis, cap vers Roland-Garros. Louise Boisson a été éliminée dès le premier tour après avoir été battue par la Russe Anna Kalinskaya. La jeune Française de 23 ans qui avait atteint les demi-finales l'an passé. Elsa Jacquemot, elle, s'est qualifiée pour le second tour du tournoi sur terre battue. Bonne soirée à notre écoute.
1: Zoom sur l'actualité de la Principauté d'Andorre sur Pyrénées FM avec Cadena Pyrénéca d'Andorra.
2: Voici une idée andorrane dont pourrait s'inspirer le gouvernement français qui cherche désespérément de l'argent. Depuis le lancement de ce service en Principauté en 2014, le département gouvernemental de la sécurité industrielle et des véhicules a délivré plus de 1500 plaques d'immatriculation personnalisées. Qu'est-ce qu'une plaque personnalisée? Eh bien, à l'avant et à l'arrière de votre voiture, vous pouvez faire inscrire sur vos plaques d'immatriculation ce que vous souhaitez. Il y a deux restrictions. Il faut bien sûr éviter la vulgarité. Et puis, les plaques ne sont pas extensibles. Il faut limiter le nombre de caractères. Vous ne pourrez pas ainsi mettre en entier le prénom de votre épouse, de votre fille ou le nom du chat. Ces plaques d'immatriculation personnalisées ont généré plus de 2 millions d'euros de bénéfices depuis le décret d'autorisation depuis 2014. Autre chiffre du moment, nous avons appris récemment qu'en France, pour la première fois, le nombre de décès avait dépassé le nombre de naissances. Dans ce même secteur de la démographie, la Principauté vient d'enregistrer deux fois plus de nouveaux retraités que de nouveaux-nés en 2025. Le nombre de personnes de plus de 65 ans devenues retraitées au cours de ces dernières années a augmenté de près de 80%. C'est d'ailleurs une tendance européenne, partout on constate un vieillissement des populations. Andorre est le cinquième pays le plus âgé au monde, ce qui peut être une bonne nouvelle, avec un âge médian d'un peu plus de 46 ans. On est passé de 9 000 retraités en 2016 à plus de 16 000 en décembre dernier. Voici qui justifie pleinement la réforme du système des retraites qui est à l'étude.
1: Un grand merci à notre partenaire Cadena Pyrénéca d'Andorra pour son clin d'œil à l'actualité de la Principauté sur Pyrénées FM. 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
1: Bonsoir, bonsoir à vous tous. Il s'agit de la journée la plus chaude jamais enregistrée pour un mois de mai en France. Une bonne partie de l'ouest de l'Hexagone a été mise en alerte canicule. Demain, on comptera 13 départements en orange au total avec l'ajout des Deux-Sèvres, de la Charente-Maritime et de la Gironde, mais aussi plus d'une vingtaine de départements en vigilance jaune, presque le double de la veille. Ils disent avoir voulu se venger et récupérer du matériel de pêche valant quelques dizaines d'euros. La justification des deux suspects de 16 et de 15 ans interpellés dans cette affaire de meurtre sur mineur à Rennes. Pour rappel, le corps d'un jeune garçon de 11 ans avait été retrouvé, une serviette de bain mouillée nouée très serrée autour du cou ce dimanche. Les deux adolescents seront présentés demain matin au tribunal judiciaire pour une éventuelle mise en examen pour meurtre sur mineur. L'Europe pleure avec la Belgique. Les mots d'Ursula von der Leyen, présidente de la Commission européenne, après cette collision mortelle entre un car scolaire et un train dans le nord du pays ce matin. 4 personnes sont mortes, dont 2 jeunes de 15 et de 12 ans. Les causes exactes et les circonstances de l'accident sont pour le moment inconnues. Notez que selon les premières informations partagées par BFM, le conducteur du car aurait voulu franchir le passage à niveau alors qu'un feu rouge était enclenché et que les barrières étaient abaissées. L'info, c'est aussi l'aide pour les travailleurs grands rouleurs pourra être demandée à partir de demain sur le site des impôts. Vous pouvez déjà vérifier votre éligibilité grâce à un simulateur dédié.

plusieurs conditions à respecter pour pouvoir bénéficier de ce coup de pouce. Il faut notamment réaliser quotidiennement une distance supérieure à 15 km par trajet domicile-lieu de travail, soit un kilométrage annuel supérieur à 8000 km. Et puis un mot de sport enfin et du basket avec le coup d'envoi des quarts de finale aller de Betclic Elite. Paris affronte Strasbourg depuis 21h. Côté tennis à Roland-Garros, c'est la belle performance de Moïse Kouamé. Le Français de 17 ans a validé son billet pour le second tour, le premier s'achevant aujourd'hui. Bonne soirée. 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
1: Bonsoir à vous tous. À la une, les raids israéliens se poursuivent dans le sud du Liban. Le premier ministre israélien Benjamin Netanyahou a annoncé le déploiement d'importantes troupes au sol au sud du pays du Cèdre, au-delà de la ligne jaune établie le mois dernier. Il confirme avoir pris le contrôle de zones stratégiques. À la une également, Donald Trump annonce réunir demain son gouvernement à Camp David, résidence militaire isolée à l'ouest de Washington. Alors que les discussions avec l'Iran ne présentent pas d'avancées concrètes pour l'heure, Téhéran qui a accusé ce mardi les États-Unis d'avoir violé le cessez-le-feu après des frappes américaines cette nuit dans le sud du pays. Retour en France, l'instruction se referme sans mise en examen dans le cadre de l'enquête sur les assistants parlementaires de LFI. La justice cherchait à savoir si les assistants payés avec des crédits européens avaient bien travaillé à des tâches liées au Parlement européen et non aux partis insoumis lorsque Jean-Luc Mélenchon siégeait à Strasbourg. Deux de ses anciens assistants parlementaires restent placés sous le statut de témoin assisté. Le parquet de Paris ouvre une enquête afin de déterminer si la campagne de certains candidats insoumis aux dernières élections municipales avait pu être ciblée par une intervention étrangère. Via Viginum, un service chargé de lutter contre les manipulations en ligne, les magistrats auraient pris connaissance d'un dispositif de diffusion artificielle ou automatisée pour propager des contenus manifestement inexacts ou trompeurs. La France a battu pour le deuxième jour consécutif son record de chaleur pour un mois de mai, un épisode totalement inédit et historique selon Météo France. Et pour cause, jamais il n'avait fait aussi chaud dans le pays à cette période de l'année depuis le début des relevés. Il est notamment recommandé de bien s'hydrater ou encore de rester au frais. Et le mercure ne devrait pas redescendre de suite. Les températures pourraient atteindre localement 38 à 39 degrés dans les prochains jours. 13 départements seront en vigilance orange canicule demain. Bonne nouvelle, une baisse généralisée des températures est attendue d'ici la fin de semaine. Bonne soirée à vous.

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1: Bonsoir à tous. Le Premier ministre Sébastien Lecornu annonce envisager une saisine de la justice française après la diffusion d'une vidéo montrant des militants de la flottille pour Gaza, agenouillés et mains liées après leur interception en mer et leur placement en détention en Israël. Plusieurs de ces militants ont aussi dénoncé des violences ou encore des attouchements par les forces israéliennes lors de leur captivité. Le chef du gouvernement dit insister sur la condamnation de ces actes choquants humainement. L'info c'est aussi, en dépit du cessez-le-feu, Israël continue ses frappes au Liban. Le Premier ministre israélien Benjamin Netanyahou a annoncé le déploiement d'importantes troupes au sol au sud du pays du Cèdre, au-delà donc de la ligne jaune établie le mois dernier. Il confirme avoir pris le contrôle de zones stratégiques. Dans le même temps, l'armée israélienne a appelé à l'évacuation de près de 20 villages dans le sud du Liban ce mardi soir. Et c'est dans ce contexte que Donald Trump va réunir son cabinet ce mercredi à Camp David, résidence présidentielle isolée à l'ouest de Washington. Samedi, le locataire de la Maison Blanche confirmait qu'un accord avec Téhéran visant à mettre fin à la guerre au Moyen-Orient était proche. Dans le même temps, les États-Unis ont aussi annoncé ce lundi avoir bombardé des sites de missiles dans le sud de l'Iran. Après une journée la plus chaude jamais enregistrée pour un mois de mai en France, une bonne partie de l'ouest de l'Hexagone reste en alerte canicule ce mercredi. 13 départements seront en orange face à la canicule au total, des Deux-Sèvres à la Charente, en passant par la Charente-Maritime et la Gironde. Plus d'une vingtaine de départements seront aussi en vigilance jaune, presque le double de la veille. Un mot de tennis, c'est Louise Boisson éliminée ce mardi face à la Russe Anna Kalinskaya au premier tour de Roland-Garros. Sur les 9 tricolores du départ, seuls Elsa Jacquemot et Diane Paris ont réussi à se hisser au deuxième tour. Chez les hommes notamment, le prodige français Moïse Kouama a remporté à seulement 17 ans sa première victoire dans un tournoi de Grand Chelem. Voilà pour l'essentiel de votre actualité, c'est la fin de cette édition. Merci d'être à notre écoute. 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
1: Bonsoir, bonsoir à tous. Dans votre actualité, 3 ans de prison dont un ferme sous bracelet requis contre un animateur du périscolaire pour des agressions sexuelles sur 3 enfants d'une école maternelle du 11e arrondissement à Paris. Les réquisitions du parquet sont tombées ce mardi. La décision a été mise en délibéré au 7 juin 2026. Le parquet de Paris ouvre une enquête sur une éventuelle ingérence étrangère visant des candidats de la France insoumise aux dernières élections municipales à Marseille, Toulouse ou encore à Roubaix. Via Viginum, un service chargé de lutter contre les manipulations en ligne, les magistrats auraient pris connaissance d'un dispositif de diffusion artificielle ou automatisée pour propager des contenus manifestement inexacts ou trompeurs. L'info, c'est aussi une bonne partie de l'ouest de l'Hexagone en alerte canicule ce mercredi. 13 départements sont en orange face à la chaleur, des Deux-Sèvres à la Charente en passant par la Gironde. Plus d'une vingtaine de départements seront aussi en vigilance jaune, presque le double de la veille. Et les températures ne devrait pas redescendre de suite. Elle pourrait atteindre localement 38 voire 39 degrés dans les prochains jours. Enfin, un mot de football. Les fins d'un Saint-Étienne-Nice très attendu, puisqu'il s'agissait des barrages allés Ligue 1, Ligue 2. Les deux clubs se quittent sur un 0 partout ce mardi soir. Réaction de l'entraîneur niçois Claude Puel après ce résultat.
2: Ça laisse ouvert pour le match retour, donc chaque équipe peut légitimer avoir des espoirs pour s'imposer, donc aucune n'est pénalisée, je dirais. Après, pour notre part, je pense qu'on a manqué de justesse techniquement, on a été assez pauvre, mais le résultat permet d'envisager de meilleures choses au match retour.
1: Et rien n'est encore joué, donc les deux équipes se retrouvent ce vendredi à l'occasion du match retour à l'Alliance Riviera. Une journée décisive durant laquelle l'identité de la 18e équipe qui évoluera dans l'élite la saison prochaine sera révélée. Voilà pour l'essentiel.

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1: Bonsoir, bonsoir à tous. Un mercredi encore bien chaud en France. 13 départements, notamment à l'ouest, sont concernés par une vigilance orange canicule, presque le double de la veille. La chaleur pourrait continuer à monter et atteindre localement 38, voire 39 degrés dans les prochains jours, prévient Météo France. Et il faudra attendre au moins dimanche pour observer une baisse généralisée des températures. L'info, c'est aussi Donald Trump qui réunit son cabinet ce mercredi à Camp David, résidence présidentielle isolée à l'ouest de Washington. L'accord de paix avec l'Iran devrait être évoqué. Les États-Unis qui avaient annoncé avoir bombardé des sites de missiles dans le sud de l'Iran en début de semaine. Et de son côté, Israël a poursuivi ses frappes au Liban ce mardi. Le premier ministre israélien Benjamin Netanyahou a annoncé le déploiement d'importantes troupes au sol, au sud du pays du Cèdre, au-delà donc de la ligne jaune établie le mois dernier. Il confirme avoir pris le contrôle de zones stratégiques. Retour en France, à Rennes, après la découverte du corps d'un garçon de 11 ans, une serviette de bain mouillée, nouée, très serrée autour du cou ce dimanche. Deux suspects, un garçon de 16 ans et une fille de 15 ans, auraient expliqué leur motivation. Ils auraient agi de la sorte pour se venger et récupérer du matériel de pêche, selon le procureur de la République ce mardi. Ils seront présentés ce mercredi matin au tribunal judiciaire pour une éventuelle mise en examen pour meurtre sur mineur. L'aide pour les travailleurs grands rouleurs peut être demandée à partir d'aujourd'hui sur le site des impôts. Vous pouvez déjà vérifier votre éligibilité grâce à un simulateur dédié. Pour pouvoir bénéficier de ce coup de pouce, il faut notamment réaliser une distance supérieure à 15 km par trajet domicile-lieu de travail, soit un kilométrage annuel supérieur à 8000 km. Et puis un mot de sport avec du football, les prochains rendez-vous vendredi pour Saint-Étienne et Nice. Match retour des barrages en Ligue 1. Ce mardi soir, les deux clubs ont soldé leur rencontre sur un nul, 0 partout. Voilà pour l'essentiel de votre actualité. Merci d'être à notre écoute.
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